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0: T'y penses, toi, des fois?
1: À quoi?
0: Bah, t'y penses.
1: Oui, mais ça m'arrive, mais... Et toi?
0: Bah, moi aussi.

0: Viens voir là.
1: À genoux, papa, moi aussi.
0: À genoux.
1: Qu'est-ce que tu penses de la sélection naturelle?
2: Lâche-moi.

l'heure que nous errions dans le désert depuis au moins 37 minutes, elle apparut telle une divinité, une sorte de vision intemporelle. Elle était là, pleine de ressources, de culture et de musicalité.

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Ils étaient ouverts, bien allumés, et il y avait ça dans l'air et l'air de rien. 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

Ouais, je suis là, je suis venu parce que je voulais parler dans le poste. Alors, comme je voulais parler dans le poste, je parle dans le poste. Voilà, je suis content de parler dans le poste. 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Bon, je vais retourner voir ça plaît, alors. Salut.

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0: sais pas ce qui me rappelle? Cette espèce de drôlerie qu'on buvait dans une petite tôle de Biennois, pas tellement loin de Saigon. Une blonde comaque.
1: Lulu la Nantaise.
0: T'as connu?

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5: Il est 6h à Paris, 4h en temps universel. Bonjour Marion Cazanov.
6: Bonjour Arthur Ponchelet.
5: Une nouvelle demi-heure d'actualité avec vous sur RFI et à la une cette première nuit de négociations entre l'Iran et les États-Unis.
6: Après des tensions entre les deux parties, la discussion s'installe. L'Iran a salué des progrès notamment sur le Liban et sur le détroit d'Ormuz. En Colombie, les résultats définitifs n'ont pas encore été publiés, mais les derniers bulletins ne pourront pas changer l'issue du vote. Abelardo de la Espriella est élu président, candidat de l'extrême droite soutenu par Donald Trump. Il a battu le candidat de gauche Ivan Cepeda. Le bilan revu à la hausse en RDC. Le pays est confronté depuis plus d'un mois à l'épidémie d'Ebola. Si les cas confirmés augmentent, il y a aussi des guérisons. Reportage près de Bounia dans ce journal. L'Europe suffoque sous la canicule et le thermomètre ne va pas redescendre aujourd'hui. Pour chercher un peu de fraîcheur, les bords de mer sont pris d'assaut et en France, ceux qui sont restés en ville ont parfois bravé la fournaise pour profiter de la fête de la musique. Un aperçu en fin de journal dans les rues de Paris. L'Iran et les États-Unis posent les premières bases des négociations. Téhéran a salué des progrès cette nuit sur la guerre au Liban, sur le pétrole, sur les avoirs iraniens. Ce n'est que le début des pourparlers qui se déroulent en Suisse sous médiation pakistanaise et qatarienne. Ces pourparlers doivent aboutir sous un délai de 60 jours renouvelable à un accord final pour mettre fin au conflit dans la région. Jonathan Piron est historien, spécialiste du Moyen-Orient. Il revient sur la composition des délégations iraniennes et américaines, des délégations aux profils très différents.
7: Quand on analyse la composition des deux délégations, déjà en fait elle rappelle des délégations précédentes et qui avaient mis aussi du temps à négocier différents accords, et on voit qu'il n'y a pas le même niveau de technicité en fait dans ces différentes délégations. On pointe souvent l'espèce d'amateurisme en fait de la délégation américaine face à une équipe iranienne plus rigoureuse. Maintenant, il faut aussi un peu nuancer. Il y a quand même aussi des tensions qui existent à l'intérieur de la délégation iranienne, avec aussi un consensus qui doit être atteint entre les différentes factions, tandis que du côté américain, il y a finalement une plus grande unicité, une cohésion dans la manière dont on voit les choses. Maintenant, on connaît aussi la manière de négocier des Iraniens qui jouent sur l'usure, qui joue aussi sur la capacité de faire jouer la patience en fait de l'équipe adverse, et aussi avec une volonté de négocier jusqu'à un point de technicité très loin, parfois même en fait à la virgule. Et donc il faudra voir alors du côté américain comment cette réponse va s'incarner autour justement de certains points parfois très techniques, alors qu'on a affaire aussi à des personnes qui ont un profil plutôt politique.
6: Et l'historien Jonathan Piron, propos recueillis par Harim Lipold. L'Iran, je le disais, a donc salué des progrès sur le Liban. Les parties se sont accordées sur la création d'une cellule de gestion des conflits. La guerre au Liban entre le Hezbollah et l'armée israélienne est l'un des points sensibles de ces négociations. Le premier ministre israélien a redit hier que son armée resterait dans le sud du Liban aussi longtemps que nécessaire. Sur le détroit d'Ormuz, Washington et Téhéran s'entendent pour établir une ligne de communication pour permettre un passage sûr dans cette voie maritime stratégique. C'est là que transite une partie des exportations mondiales de pétrole et de GNL, de gaz naturel liquéfié. Le premier site de production de GNL au Qatar a lui d'ailleurs été confronté à un incident technique. Une forte explosion a eu lieu sur le site, faisant 54 blessés et 18 disparus cette nuit. Un incident dû à un redémarrage des opérations sur le site. Elles avaient été interrompues en mars à cause des frappes iraniennes sur les pays du Golfe. Près de 2200 attaques de drones, 1800 bombes, 87 missiles. C'est le bilan des attaques russes la semaine dernière sur l'Ukraine, alors que Kiev poursuit ses frappes sur les infrastructures de la Russie. Les quatre aéroports de Moscou ont été brièvement fermés ce matin après la destruction de drones autour de la capitale. En Crimée annexée par la Russie en 2014, les dernières frappes ukrainiennes sur les réseaux électriques poussent les autorités d'occupation à organiser des coupures de courant. En Colombie, les derniers bulletins scrutins doivent être dépouillés, mais ils ne pourront pas changer l'issue du vote. L'extrême droite remporte la présidentielle avec l'élection d'Abelardo de la Espriella, 49,65% des voix selon les résultats préliminaires contre 48,71% pour le candidat de la gauche, Ivan Cepeda. Ce dernier a d'ailleurs bien insisté sur le fait que les résultats définitifs n'avaient pas encore été publiés et il semblait y croire encore il y a quelques heures.
3: Nous l'avons affirmé, le pacte historique et l'alliance pour la vie et tous nos dirigeants sont des démocrates.
8: Somos démocrates. Lejos de nosotros el autoritarismo.
3: Nous nous tenons loin de l'autoritarisme et de l'arbitraire. C'est pourquoi je tiens à dire ce soir ce qui suit. Nous reconnaissons que le premier décompte effectué ce soir n'est pour l'instant ni officiel ni contraignant.
8: Non officiel ni vinculant.
3: Mais nous reconnaissons ce premier résultat.
6: Ivan Cepeda qui ne pourra pas toutefois rattraper son retard. 99% des bureaux de vote ont transmis leurs résultats. De son côté, le président élu Abelardo de la Espriella a promis une nouvelle ère et le respect de la démocratie. Il dit avoir reçu le soutien du président américain après sa victoire. Des heurts ont éclaté il y a quelques heures dans les rues de Cali, troisième ville du pays. Des manifestants ont brûlé des drapeaux américains. On sera en direct de la capitale colombienne, Bogota, dans une heure dans le journal de Martinguez. En République démocratique du Congo, les efforts pour contenir l'épidémie d'Ebola, les chiffres officiels font état de 254 morts parmi 1003 cas confirmés. Le bilan continue donc d'être revu à la hausse. Malgré tout, il y a quand même et aussi des guérisons. Pascal Moulégua a rencontré un patient près de Bounia en Ituri, la province qui concentre la majorité des cas. Son reportage.
9: Je suis un témoin vivant. Ebola est guérissable.
10: Assis sous une tente de fortune ici à l'hôpital général du Rwampara, le pasteur Ricky Mianga termine son repas. Il est le dernier membre d'une famille infectée par Ebola, mais aujourd'hui, il est guéri.
9: Ma petite sœur était la première à être libérée. Après, c'était mon épouse, ma fille et ma belle-sœur. Quelques jours après, c'est mon cadet qui est sorti. Et aujourd'hui, je suis la sixième personne à quitter le centre de riposte Ebola après une pleine guérison de toute la famille.
10: Tout est parti d'un contact avec un membre de la famille venu de l'épicentre de l'épidémie Mangbalu.
9: Nous l'avons accueilli, j'ai été en contact avec les malades. Et deuxième possibilité pour les membres de la famille, à ce décès, après sa mort, on s'était précipité à arranger son corps, à lui faire porter des vêtements, avant le transfert à la morgue. Nous avons été en contact et avec les malades et avec le cadavre.
10: Si sa famille a pu être guérie, c'est grâce à des soins reçus rapidement.
9: J'étais arrivé dans ce centre dans un état très critique. Aujourd'hui, je me tiens à forme. Je marche, je parle, je mange. En tout cas, ma santé, moi-même, je sens que Dieu a fait de merveilles que je suis guéri. Mon message serait seulement d'encourager la population. Dès qu'il y a des signes, il faut se précipiter pour venir dans les centres et la guérison est certaine.
10: Grâce à la réhydratation et les traitements des symptômes, 92 personnes ont été guéries d'Ebola dans les trois provinces touchées. Pascal Moulégua, des retours de Rwampara, RFI.
6: Et pour la première fois depuis le retour d'Ebola en RDC, c'est-à-dire il y a un peu plus d'un mois, le ministre de la Santé Samuel Roger Kamba et son homologue à la communication Patrick Muyaya se sont rendus à Mangualou ce week-end à une centaine de kilomètres de Bounia. L'épidémie d'Ebola, c'est l'un des sujets à l'ordre du jour à Kinshasa. Le président Félix Tshisekedi reçoit tout à l'heure son homologue burundais Évariste Ndayishimiye, qui est également président en exercice de l'Union africaine. Il sera aussi question de la sécurité dans l'est du pays. Il fera encore très chaud aujourd'hui en Europe. De nombreux pays sont confrontés à la canicule depuis plusieurs jours et ça va durer jusqu'à 38 degrés attendus aujourd'hui au Royaume-Uni, 40 degrés en Espagne, 42 même au Portugal. Les citadins qui le peuvent fuient la chaleur des centres-villes, par exemple en Belgique où beaucoup ce week-end se sont rendus sur la côte. L'air de la mer est plus respirable comme à Knokke-le-Zoute près de la frontière néerlandaise. Sur place, Jean-Jacques Herry.
11: Dès l'arrivée à Knokke, le contraste est saisissant avec Bruxelles. 25 degrés, de l'air sur la plage, et c'est exactement ce qu'est venue chercher Milly, qui vit dans la capitale belge.
12: Il fait très chaud à Bruxelles, entre 30 et 35 degrés, donc c'est pas évident. Pas toujours top l'isolation, donc il faut vraiment avoir des bons ventilos, avoir une bonne climatisation.
11: Mais il n'y a pas que dans les grandes villes qu'on étouffe. Hélène vient de Malmedy, petite ville de 13 000 habitants dans la province de Liège.
12: On habite en plein centre-ville, dans une maison, appartement, dans les combles. Il fait assez chaud. Plus moi je vieillis et moi je supporte la chaleur, donc c'est deux combos qui ne vont pas du tout ensemble.
11: Sur la digue, une marque de crème solaire offre bien des échantillons gratuits, mais à l'avenir, il faudra bien plus que ça. Pourtant, la plupart des gens semblent blasés, comme Vincent. Les pieds dans l'eau, le flamand hausse les épaules.
13: Il fera de plus en plus chaud, on devra s'adapter, pas le choix, c'est trop tard.
11: Mais sans doute est-il plus facile d'être blasé avec l'air conditionné que Vincent a fait installer chez lui il y a 2 ans. Ce n'est pas le cas de Julie, alors la Française a fui la ville de Bondu, près de Lille, un peu plus d'une heure de route pour trouver refuge à Knokke-le-Zoute.
14: La mer permet quand même d'avoir à peu près une dizaine de degrés de moins. Enfin là, on a quitté Bondu avec 32 degrés. Donc là, si je dis pas de bêtises, il doit faire 24-25. Donc bonheur.
11: Puis Julie retourne s'allonger sur sa serviette avec son mari et des amis. Le sujet de conversation, la nécessité ou non d'installer la climatisation. Jean-Jacques Héry, Knokke-le-Zoute, RFI.
6: Et en France voisine, ce sont 49 départements qui sont placés en vigilance rouge. Ce lundi, des écoles resteront fermées. Certaines vont aménager leurs horaires. Mais ces fortes chaleurs, toutefois, n'ont pas découragé les mélomanes. Beaucoup de monde dans les rues pour danser hier, pour profiter de la fête de la musique, comme tous les 21 juin. Le public, comme les musiciens, se sont adaptés. José Marigno.
15: Côté des bruits, certains ont même monté leur propre système de survie face à la canicule. C'est le cas de Clément, artiste amateur, un peu trop équipé pour un simple concert dans un jardin parisien.
16: Je suis arrivé avec mon ampli, ma guitare. On a branché un petit climatiseur sans le lampadaire de la ville. Ouais, là, bon, c'est incognito.
15: Climatiseur et ampli branché au lampadaire, et même son programme a pris un coup de chaud.
16: Avec la chaleur, on tourne à la flotte. On jouera peut-être plus juste sans alcool.
15: Hein. Côté musique sans alcool, certains groupes n'ont même pas eu besoin de s'adapter. Pour lui, chanteur du groupe de rock éphémère, le défi de la soirée était ailleurs.
17: On espère avoir du monde parce que c'est pas toujours évident avec la chaleur, mais bon, on va quand même essayer d'assurer le show quand même.
15: Du rock donc, mais loin d'être les seuls à avoir tenu bon malgré le thermomètre dans le rouge. Côté public aussi, on a préféré attendre le coucher du soleil plutôt que d'annuler la sortie de la fête de la musique.
18: Les sorties en fin de journée, faut promouvoir cette fête, même quand il fait chaud.
15: Avec des températures pareilles, la fête de la musique en France a pris des airs de Brésil.

0: un aperçu de la fête de la musique hier soir dans les rues de Paris. Reportage signé José Marigno. Il est 6h12 à Paris. On reste ensemble pour un tour du monde de l'actualité.
1: Marion Casanova.
0: Et on débutera ce tour du monde en Europe où l'OTAN a mené il y a quelques jours son plus grand exercice militaire aérien. Exercice grandeur nature face aux pressions toujours plus intenses de la Russie. Les deux derniers arrivés dans l'Alliance transatlantique, la Suède et la Finlande, ont voulu prouver leur valeur et envoyer un message de dissuasion à Moscou. Aux États-Unis, une opération marketing de la chaîne Fox autour de la Coupe du Monde de football, elle a choisi deux personnes pour regarder en public chaque match de la compétition, car dans le pays, le spectacle, ce n'est pas que sur la pelouse. Notre invité culture ce matin nous parle de la colère féminine dans la pop culture, un sujet politique. La colère des femmes a longtemps été réprimée jusqu'au cinéma et dans la littérature. À suivre également le Conseil Santé, un tour dans la playlist de nos programmateurs, puis le retour de l'actualité africaine. Près de 2200 attaques de drones, 1800 bombes, 87 missiles. La Russie a encore lourdement frappé l'Ukraine la semaine dernière. Cette guerre inquiète tout le continent européen, notamment ceux qui se trouvent près de la Russie. La Finlande et la Norvège sont les deux derniers entrés dans l'OTAN et tous deux participaient la semaine dernière au plus vaste exercice aérien de l'Alliance transatlantique. Ils espéraient démontrer l'apport stratégique du flanc nord à l'aide d'un scénario fiction. Un scénario peut-être pas si fictionnel que cela. Reportage d'Otilia Ferret.
2: La Russie, sans être officiellement nommée, a fait une incursion et occupe une partie du territoire de l'OTAN. Les alliés doivent reprendre le contrôle de la zone en coordonnant frappes aériennes, ravitaillement, transport de troupes et dispersion de leurs appareils. C'est le scénario de Rammstein Flag 2026. Le message adressé à cet ennemi à peine fictif est clair, comme l'explique le président du comité militaire de l'OTAN, l'amiral Giuseppe Cavodragon.
3: La menace évolue et l'OTAN s'adapte. Nous faisons face à de nouvelles formes d'agression et à de nouvelles violations de l'espace aérien. On envoie un message fort. L'Alliance est prête. Elle réagit et elle dissuade. Ceux qui voudraient nous attaquer ont davantage à perdre qu'à gagner. Et ici, en Suède, on a le sentiment que notre adversaire est juste là, à côté de nous.
2: Ce jour-là, le ciel de Kallax, dans le nord de la Suède, est saturé d'avions de combat. Gripen suédois et tchèque, Mirage et Rafale français enchaînent décollage et manœuvres. Le grondement des réacteurs résonne à des kilomètres à la ronde. Le pilote suédois, surnommé Sunshine, descend à peine de son Gripen. Il vient d'enchaîner looping et virages serrés sous plusieurs jets d'accélération.
4: Ce que je montre ici, c'est à quel point nous pouvons voler serré. La maniabilité de l'appareil et notre capacité à décoller et atterrir sur de très courtes distances. Cela démontre que nous n'avons pas besoin de grandes pistes. Nous pouvons nous poser sur de petites routes et préparer les avions au milieu de la forêt. Nous montrons en réalité ce dont le Gripen est capable.
2: En effet, en cas de conflit, les Gripen suédois ne restent pas sur de grandes bases faciles à cibler. Ils peuvent se poser sur des routes étroites et se cacher dans les forêts. Un concept hérité de la guerre froide et dont la Suède est pionnière. L'avion peut aussi être ravitaillé, réarmé et remis en vol en 15 minutes. Cette souplesse opérationnelle représente un atout précieux dans les stratégies modernes de dispersion des forces aériennes.
5: Aujourd'hui, nous faisons partie de l'OTAN et nous apportons à l'Alliance nos propres savoir-faire et nos capacités développées spécifiquement pour faire face à ce type de conflit. Le système Gripen, avec cette capacité de dispersion des avions, est assez unique.
2: Le chef de l'armée de l'air suédoise, Jonas Wickman, s'exprime depuis l'intérieur d'un AWACS de l'OTAN, un avion radar qui surveille l'espace aérien et coordonne les chasseurs engagés dans l'exercice. Otilia Ferret, Kallax et Rovaniemi, RFI.
0: Un reportage à retrouver en entier sur le site de RFI, rubrique podcast Accent d'Europe. Les matchs s'enchaînent à la Coupe du Monde de football. Parmi les résultats de la nuit, le Cap-Vert continue de surprendre après l'Espagne. C'est l'Uruguay qui est tenu en échec par la sélection. 2-2. Ce match, comme tous les autres, n'a pas échappé à deux spectateurs. Ils suivent toute la compétition avec acharnement et ils sont payés 50 000 $ pour cela. Édouard Maille, vous êtes notre correspondant aux États-Unis. Édouard, c'est une initiative de la chaîne Fox qui a installé ses spectateurs dans un lieu précis.
6: Oui,
1: tout à fait, ils ne regardent pas les matchs n'importe où. Ils ont une pièce construite pour l'occasion à New York, plus précisément à Times Square, lieu très touristique de la ville, connu pour ses écrans géants sur les immeubles. Et donc sur cette place, vous avez désormais ce cube en verre à l'intérieur. Les deux principaux spectateurs de la Coupe du Monde, comme les appelle Fox, des canapés et fauteuils en cuir, des décos de sport et deux télés. Et à l'extérieur du cube en verre, vous avez des touristes et des supporters qui peuvent, eux, observer ces deux spectateurs dans leur boîte.
0: Et donc, qui sont ces deux personnes sélectionnées et qui regardent la Coupe du Monde dans leur boîte ?
1: Alors ce sont Kevin Akoto et Austin Franklin, deux influenceurs sur les réseaux sociaux et deux fans de foot. Ils ont été sélectionnés parmi des milliers de personnes qui ont postulé. Kevin Akoto a même démissionné de son boulot de serveur pour cela. En plus de regarder les matchs, ils doivent créer des vidéos pour les réseaux sociaux autour de la compétition.
6: Ronaldo is the goat and not Messi is so unbelievably disrespectful to Messi.
1: Là, c'est Austin Franklin qui soutient Messi contre Ronaldo, ou alors en interagissant avec les touristes venus les voir, comme ici avec les supporters du Brésil.
0: Et quel est l'intérêt de cette opération, Edouard ?
1: En plus de promouvoir la Coupe du Monde, cette mise en scène est une grande opération de marketing pour le groupe Fox et la plateforme d'offres d'emploi Indeed qui y participe. Et puis ça s'inscrit dans la culture américaine du divertissement permanent autour du sport. Le spectacle n'est pas seulement sur le terrain, il y a le match, puis Kevin et Austin qui le regardent dans leur cube en verre, en étant observés par les touristes, le tout diffusé sur les réseaux sociaux faisant la promotion de Fox, une publicité incarnée et naturelle. Donc une très belle exposition pour le groupe Fox, ses chaînes diffusent tous les matchs et les deux spectateurs payés regardent chaque match sur Fox One, c'est la plateforme de streaming lancée il y a moins d'un an. Car les Américains abandonnent de plus en plus la télé payante traditionnelle qui était au cœur du modèle économique du sport télévisé. Il y a 16 ans, 90% des foyers avaient la télé payante contre seulement un peu plus d'un tiers aujourd'hui. En conséquence, les chaînes de sport misent désormais sur leur plateforme de streaming pour récupérer ces audiences. Donc avec cette opération, Fox cherche à familiariser les Américains pour regarder le foot et le sport en streaming et sur sa plateforme.
0: Edouard May, correspondant de RFI aux États-Unis. 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Des femmes en colère au cinéma, dans la littérature, dans les chansons, c'est de moins en moins rare et c'est très politique. Dans son livre « Female Rage », Marion Olité traite de cette colère qui naît de l'oppression, des humiliations, des violences subies par les femmes toute leur vie. Des récits mythologiques à Thelma et Louise, en passant par Kill Bill et les sorcières du petit écran, les personnages féminins se révoltent et rendent coup pour coup. Marion Olité parle de son ouvrage, elle est au micro de Lisa Giroldini.
7: Marion Olité, bonjour.
8: Bonjour.
7: On aurait envie de vous demander ce qui vous a motivé à écrire un livre sur ce thème, mais en réalité, on a la réponse dès la première ligne de votre ouvrage, où vous écrivez « Je crois que je suis née en colère ».
8: À la fois, j'ai eu envie d'écrire ce livre parce qu'il y a eu MeToo, parce que j'ai aussi compris un peu mieux pourquoi j'avais souvent l'impression d'être en colère au cours de ma vie. Et puis après, il y a eu justement tout un flot de nouvelles œuvres artistiques que j'ai eu envie de décrypter aussi. Et j'ai aussi découvert sur les réseaux sociaux ces dernières années vraiment le mouvement Female Rage qui s'inscrit un peu dans la continuité du girl power et qui est utilisée par les jeunes femmes sur les réseaux sociaux, sur TikTok, sur Instagram, pour mettre en avant des montages de films, de séries, de musique qu'elles adorent et qui retranscrivent ce qu'elles ressentent. Donc là, je me suis dit, il y a vraiment un contre-pouvoir qui se joue aussi et qui est intéressant d'analyser.
7: Au début du livre, vous revenez notamment sur l'un des discours d'Audre Lorde de l'usage de la colère, où elle distingue la colère des femmes blanches de celle des femmes noires.
8: On a une colère universelle en tant que femme, mais évidemment, elle est spécifique aussi selon notre expérience. Et les femmes noires, elles ont une expérience aussi encore, on va dire, qui est doublement injuste, c'est-à-dire que si on interdit beaucoup de toute façon à toutes les femmes d'être en colère, pour les femmes noires, c'est encore pire. On a un trope raciste qui s'appelle le Angry Black Woman, donc les femmes noires en colère, qu'on ressort à chaque fois qu'une femme noire, une célébrité, il y a eu Serena Williams dans le milieu du tennis, mais on a aussi accolé ce trope à Shonda Rhimes, qui est une des scénaristes qui a révolutionné la représentation des femmes noires à l'écran. Et donc à chaque fois, on leur met cette étiquette pour les faire taire.

0: plat. Donc je parle aussi du film et du livre Rebecca, qui est écrit par Daphné Du Maurier. Il y a eu ensuite un film avec Hitchcock. Et je parle de Jenner aussi, et du trope de la femme folle dans le grenier, où en fait Jenner c'est l'héroïne, et donc Rochester a une femme dont il cache l'existence à Jenner pendant très longtemps, et qui elle est vraiment décrite comme voilà la femme folle, née d'une génération de femmes folles. Enfin vraiment, c'est un discrédit tellement facile à placer comme ça sur les femmes. Je reviens aussi évidemment sur un peu l'histoire de l'hystérie, obligée de raconter un peu pour comprendre comment on en est arrivé là. Et effectivement, l'hystérie, c'est aussi une forme de female rage à une certaine époque, que les hommes ne voulaient pas écouter, et donc ils ont pathologisé cette colère féminine qu'ils ne voulaient pas entendre. C'est vraiment terrible quand on y pense.
1: Vous dites que suivre les personnages féminins en colère procure de la joie à de nombreuses femmes, notamment pour toutes les fois où elles n'ont pas pu exprimer leur rage à elles.
0: Regarder sur un écran, ça a un effet cathartique, parce qu'il y a des jours où on a effectivement envie de tout péter, et évidemment qu'on le fait pas, mais quand on voit le taux de viol, quand on voit le taux de celles qui arrivent au procès, quand on voit qu'on est toujours sur les mêmes problématiques qu'il y a 10 ans, qu'on est toujours en train de pas écouter les femmes, forcément qu'on a quand même envie de tout péter, et que ça fait du bien en fait de voir ce genre d'héroïne. Ça donne de la force dans un monde qui fait tout pour ne pas en donner de la force aux femmes en fait.
1: Et votre conclusion, elle est très claire, vous estimez que la violence féminine n'est en réalité pas une fiction.
0: Le female rage, s'il marche très bien ces dernières années et qu'il va continuer de marcher, c'est parce qu'il existe encore le patriarcat. Le patriarcat, il a vraiment volé cette colère féminine aux femmes. C'est cette part de notre humanité qu'on nous a volée et qu'il faut qu'on récupère.
1: Marion Olité, merci beaucoup.
0: Merci.
2: Marion Olité qui sort cet ouvrage Female Rage. Elle était notre invitée culture ce matin sur RFI.
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2: Caroline Paré parle ce matin du paludisme. Elle est avec le professeur Babacar Faye.
4: Professeur Babacar Faye, bonjour.
5: Bonjour.
4: Vous êtes chef du service de parasitologie à la faculté de médecine de l'université Cheikh Anta Diop de Dakar. Quelle est l'étape indispensable pour diagnostiquer le paludisme chez un enfant et surtout ne pas le confondre avec une autre fièvre ou une autre infection?
5: Alors, il faut savoir que le paludisme est une maladie infectieuse qui est due à un pathogène. Et il fait partie d'un groupe de beaucoup de maladies infectieuses qui ont la même symptomatologie plus ou moins, en tout cas des signes qui sont identiques. Ce qui fait que donc le diagnostic ne peut pas se faire uniquement sur la symptomatologie. Le diagnostic du paludisme, il est biologique et il doit être effectué par des techniques de biologie, à savoir la goutte épaisse et le frottis sanguin, qui sont les techniques de référence. Mais maintenant, depuis quelques années, nous avons d'autres techniques qui sont beaucoup plus simplifiées, notamment ce qu'on appelle les tests rapides de diagnostic, qui sont des outils innovants qui ont permis de pouvoir plus ou moins éliminer l'étape humaine et de se focaliser seulement sur un résultat que l'outil donne. Et ça permet de pouvoir poser un diagnostic biologique du paludisme et de confirmer la maladie.
4: Un diagnostic rapide, ça veut dire que l'initiative, elle doit venir des soignants pour proposer ce test.
5: Cela peuvent également venir de la population, parce que effectivement c'est une maladie que l'on retrouve au niveau des communautés, et une personne peut devant une symptomatologie qui est plus ou moins suspecte de paludisme demander à être testé au niveau d'une structure sanitaire qui peut être centrale ou périphérique et bénéficier donc de ces tests rapides de diagnostic.
4: Merci professeur Faye. 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
2: À tout à l'heure, Caroline Paré, RFI 6h26 à Paris, 4h26 en temps universel. On fait un tour dans la playlist de RFI. On écoute La fille du soleil, un titre de Dopamoon et de Kylie Mae.

0: titre La fille du soleil. Vous le retrouvez dans la playlist du mois de RFI. Et c'est ainsi que se referme cette demi-heure d'informations réalisée par Olivier Roux. À suivre dans une minute, l'actualité africaine.
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5: Et maintenant, je crois que nous allons pouvoir vous quitter, auditeurs amis, en vous souhaitant une excellente journée à tous.
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2: Saugrenu, coquecigru. Tel est le nom étrange de l'exposition proposée par l'artiste plasticienne Kata. L'univers de Kata est peuplé de créatures loufoques et saugrenues nommées coquecigrues. Ces sculptures en céramique proposent un moment en suspension pour contempler l'absurdité et la beauté de notre cohabitation avec les autres espèces. Saugrenue coquecigrue, exposition à voir à la médiathèque de Crolles jusqu'au 27 juin.
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2: L'entreprise Michaud, PME Bosseronne, spécialisée dans le flexible sanitaire, organise son premier séminaire. Au programme, un team building censé optimiser les performances de l'entreprise et renforcer la cohésion de ses collaborateurs. Voilà le sujet de la pièce de théâtre Le Vestiaire ou Le Bestiaire par la compagnie Sel et Sucre. Vous pourrez y voir que la vie dans une entreprise n'est pas un long fleuve tranquille. Représentation le 27 juin à 21h à l'espace culturel de Limbin.
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2: Les danseuses et danseurs des Petits Rats de Pontcharrat vous présenteront leur gala de fin d'année le 27 juin à 20h30 au Coléo de Pontcharrat. Cette année, ils célébreront la vie.

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Cache tout, cherche partout où il avait bien pu mettre la graine qui fait tout oublier. Cache tout l'avait-il mise derrière la fenêtre ou dans un trou? Pourtant, où qu'il la cherchât, la petite graine qui faisait tout oublier, comme vous pouvez vous en douter, demeura introuvable. Il se demanda où il avait bien pu cacher la graine qui faisait tout oublier. Il y avait bien son ami Cherche-Rien qui aurait pu la retrouver. D'une certaine manière, il la connaissait par cœur puisqu'il l'avait inventée. À savoir si cette graine-là était OGM ou naturelle. En attendant, tout chercheur qu'il était, il n'était pas facile à Cherche-Rien de savoir comment on pouvait la retrouver. Et il dit à Cache-Tout que ce n'était pas malin d'avoir caché une graine qui fait tout oublier. Cache-Tout, qui ne cachait pas sa pensée, lui répondit que de toutes les façons, il n'aurait pas pu la retrouver puisqu'elle faisait tout oublier. Oui, comment Cache-Tout aurait pu se rappeler qu'il y avait eu une petite graine qui faisait tout oublier. Dans le fond, il ne serait pas là à s'énerver, à se préoccuper de cette graine. La seule chose qu'il savait, c'est que cette diable de graine, elle, ne se faisait pas oublier. Et pourtant, elle allait donc y comprendre quelque chose, sans qu'il puisse la retrouver. Il essaya bien de ne plus y penser. Mais pourtant, elle était toujours là dans ses pensées, glissée dans sa mémoire. Sauf que, pour finir l'histoire, la graine qui faisait tout oublier, un jour, s'est mise à germer. Et ne l'oublions pas, grâce à l'oubli de Cache-Tout. Et la belle plante qui vient de pousser a eu ce pouvoir merveilleux de faire tout oublier. Oublier les douleurs, les soucis, le chagrin et l'ennui. Et cette fortune de ne pas se rappeler toutes ces misères.

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0: l'interview petit déjeuner. Les rediffusions de la télé au placard. Mais quoi de mieux quand vient l'été que de passer une soirée en plein air à partager un bon film ensemble, sans penser au lendemain? Eh bien ça tombe bien, car comme chaque année, quand vient l'été dans le Grésivaudan, l'incontournable festival de cinéma en plein air Cinétoile est de retour. Entièrement gratuit, le festival s'invitera dans 42 communes du Grésivaudan tout au long de l'été avec une programmation variée, comédie, aventure, documentaire, film d'animation, il y en aura pour tous les goûts et tous les âges. Et tout de suite, pour en savoir un petit peu plus sur cet événement tant attendu, nous avons le plaisir de recevoir Annick Guichard. Bonjour Annick.
1: Bonjour à tous.
0: Et merci beaucoup à vous d'être avec nous aujourd'hui. Vous êtes la vice-présidente en charge de la culture, du patrimoine matériel et immatériel au Grésivaudan. Et donc, notre fameuse Cinétoile va bientôt débuter. Je crois que ça commence le 19 juin. Est-ce que vous pouvez nous rappeler peut-être rapidement de quoi s'agit-il finalement Cinétoile et depuis quand ça a lieu dans le Grésivaudan?
1: Alors, c'est la 22e édition de Cinétoile cette année. Donc, effectivement, Cinétoile a lieu du 19 juin au 12 septembre sur l'ensemble du territoire du Grésivaudan. Donc, on peut dire que c'est un des rendez-vous culturels emblématiques de l'été en Grésivaudan, porté par l'espace Aragon. Et je le rappelle, comme vous l'avez noté également, que ce festival est 100% gratuit. Donc, il y a 42 projections sur l'ensemble du territoire. Chaque commune a pu choisir parmi 60 films qu'elle souhaitait voir diffuser sur sa commune. Donc il y en a 32 qui ont été choisis. Je peux vous citer quelques titres si vous voulez pour donner un peu l'ambiance. Donc il y a Mon voisin Totoro, il y a Retour vers le futur, Flo le chat qui n'avait plus peur de l'eau, Astérix et Obélix bien sûr, Un petit truc en plus bien sûr aussi, et Enfant phare et Cinéma Paradiso. Enfin, je peux vous en citer beaucoup plus, mais bon, c'est quand même des films bien connus, d'autres beaucoup plus anciens mais qui étaient également très connus. Donc il y a une grande variété de choix.
0: C'est ça, il y aura moyen de découvrir des choses.
1: Tout le monde. Oui, tout à fait.
0: Tout à fait, il y en aura pour tous les goûts, pour tous les âges. J'ai vu aussi Dragon, moi je suis attiré par cette séance. Bref, il y en a plein d'autres, Dirty Dancing, on pourrait en citer plein. Mais tout le programme, de toute façon, il est disponible sur le site internet. Est-ce qu'on peut peut-être donner les deux premiers rendez-vous qui ont lieu donc ce week-end, vu que ça commence le 19 juin. Je ne sais pas si vous les avez là, Annick.
1: Oui, je vais vous dire. Alors,
0: ce week-end, on a deux projections. Ça sera du côté du Moutaret, puis à Saint-Maxime.
1: Le 19 juin au Moutaret et le 20 juin à Saint-Maximin.
0: Et alors, est-ce qu'on a les films?
1: Alors, c'est Buffalo Kids pour le Moutaret et c'est Hola Frida pour Saint-Maximin.
0: Magnifique. Voilà, déjà le rendez-vous est donné. Ça commence ce week-end, puis ça continue jusqu'à septembre. Vous disiez que c'est les communes qui choisissent les films parmi une soixantaine. Comment ça se passe, cette sélection?
1: Alors, il y a une personne donc, de l'espace Aragon attitrée au cinéma, bien sûr, qui fait une sélection et qui ensuite, nous avons donc une commission culture spéciale Cinétoile, on va dire, on présente tous les films qui ont été sélectionnés et ensuite les communes font leur choix.
0: Okay. Petit point aussi, confort pour ces séances, est-ce qu'en général vous fournissez des sièges ou il faut penser à ramener son propre matériel de confort? Qu'est-ce que vous recommandez?
1: Alors non, il y a en général, enfin, ça dépend des communes parce qu'il y en a certaines qui peuvent les faire dans une salle en général c'est en plein air, donc chacun amène son siège ou sa couverture pour être mieux assis dans l'herbe, mais non, il n'y a pas de mise en place de salle en plein air, quoi, je dirais. Donc chacun apporte ce qu'il lui faut pour passer une bonne soirée. Nous, ce que nous préconisons également auprès des communes, c'est que, et ça attire encore beaucoup plus de monde, c'est d'organiser un peu en amont de la séance, proposer un repas partagé, faire venir un food truck ou un petit spectacle également pour les enfants. Donc ça fait une soirée vraiment complète et ça marche très très bien quand la commune organise en avant Cinétoile un petit événement. Donc ça, on les engage vraiment à le faire.
0: Magnifique. Et donc, pensez à ramener peut-être un petit coussin ou un petit tabouret pour passer une bonne séance aussi. Petit point aussi sur, en cas de pluie, comment ça se passe? Est-ce qu'il y a des points de repli?
1: Alors, la plupart des communes, oui, ont un point de repli, une salle des fêtes, effectivement. Mais c'est vrai que Ciné Étoile, bah, comme son nom l'indique, on veut voir les étoiles aussi, donc c'est mieux de le faire en plein air.
0: C'est sûr.
1: Voilà. Et sinon, que vous dire, je veux dire que oui, signaler aussi que c'est la communauté de communes s'occupe de toute la communication, affiches, petits folders, etc. concernant cet événement quand même majeur sur le territoire. Donc ça, nous distribuons à chaque commune un petit package de documents pour la communication. Et je voudrais, si vous me le permettez, aussi rappeler le budget que la commune consacre à cet événement. Donc le budget est de 62 500 euros chaque année.
0: Pour Ciné Étoile.
1: Pour Ciné Étoile, exclusivement. Et il faut savoir qu'entre 2020 et 2025, on a plus de 20 000 spectateurs ont été présents à Ciné Étoile. Donc ça a vraiment beaucoup, beaucoup de succès.
0: Et oui, et une année de plus, le rendez-vous est donné à partir du 19 juin. Et ça sera pas moins de 42 projections dans 42 communes du Grésivaudan, donc tout au long de l'été jusqu'à septembre. Les séances, elles commencent à la tombée de la nuit, hein, donc entre 21h et 22h en gros. Et pour retrouver tout le programme, donc de juin à septembre, ça se passe sur le site internet du Grésivaudan, le-grésivaudan.fr. Et je crois qu'on a donné à peu près toutes les infos, c'est entièrement gratuit aussi, bien sûr, on le rappelle. Je crois qu'on a donné toutes les infos, Annick, je ne sais pas si vous souhaitiez rajouter dernière chose.
1: Ouais. Non, je souhaite à chacune et chacun de très bonnes soirées à Ciné Étoile pour cette saison. Et puis, peut-être que j'aurai plaisir de rencontrer certaines personnes sur site, on va dire. C'est toujours un plaisir, voilà. Et en tout cas, merci Radio Grésivaudan de nous contacter, de faire appel à nous pour parler de ce magnifique événement qui a lieu chaque année sur notre territoire du Grésivaudan.
0: Bah, avec grand plaisir.
1: Nous allons vers les habitants avec la culture.
0: C'est ça. C'est ça, là on est parfaitement dans le thème. Merci beaucoup Annick et puis bon Ciné Étoile cet été. À bientôt.
1: C'est gentil, merci beaucoup. Au revoir Radio Grésivaudan. Au revoir.

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1: Bonjour à toutes et à tous, bienvenue. RFI Matin commence 3 heures d'infos tout autour du monde et ce matin au programme le foot, la Coupe du Monde après la nouvelle performance du Cap-Vert. On va s'intéresser au match de ce lundi soir, celui de la France et du Sénégal. D'abord, c'est le journal. Bonjour Martin Guez.
3: Bonjour Andréane Mélard, bonjour à toutes et à tous.
1: Martin, la Colombie sur un fil bascule finalement à l'extrême droite.
3: Les résultats ne sont pas encore entérinés par la commission électorale, mais Abelardo de la Esprielab ne pourra plus être rattrapé, il devrait devenir le nouveau président du pays, même si son adversaire de gauche, Ivan Cepeda, annonce déjà son intention de contester les résultats. Un scrutin présidentiel extrêmement serré. Nous serons en direct du fief d'Abelardo de la Espriella avec notre envoyé spécial Marine de la Moissonnière. Une longue nuit de pourparlers à Lucerne, en Suisse. Première discussion entre l'Iran et les États-Unis. Un round de négociations qui pourrait durer toute la semaine et qui pourrait coincer sur le dossier libanais, alors qu'Israël ne compte pas quitter le sud Liban, bien au contraire. La France suffoque, l'Europe aussi, des températures autour de 40 degrés ce lundi sur le vieux continent. Pas habitué à de telles chaleurs. 49 départements français sont en vigilance rouge, du jamais vu dans le pays. Et puis enfin, première victoire de l'histoire de l'Égypte en Coupe du Monde et premier but de l'histoire du Cap-Vert. On fera le point sur les matchs de la nuit en fin de journal.
1: Concert de klaxon d'un côté, vive inquiétude de l'autre, la Colombie se déchire et bascule à l'extrême droite.
3: La page Gustavo Petro est tournée, la gauche est battue de justesse après un second tour extrêmement serré. Les résultats n'ont pas encore été entérinés par la commission électorale, mais plus de 99% des bureaux de vote ont transmis leur dépouillement. Et Abelardo de la Esprielà, avocat anti-système soutenu par les États-Unis, est désormais certain de devenir le nouveau président du pays avec 49,7% des voix, un point de plus qu'Ivan Cepeda, son adversaire de gauche. Et on retrouve en direct de Barranquilla, dans le nord de la Colombie, notre envoyée spéciale Marine de la Moissonnière. Marine, le nouveau président a été félicité par Donald Trump, par le secrétaire d'État américain Marco Rubio. Il l'emporte d'un rien. Une nouvelle ère commence pour la Colombie, selon les mots d'Abelardo de la Esprielà, qui ne doute pas de sa victoire.
4: Oui, c'est bien le nouveau président de la Colombie que le speaker annonce quand Abelardo de la Esprielà arrive sur scène devant des milliers de personnes euphoriques vêtues de ce qui a été son uniforme de campagne, le maillot de football de la Colombie, la voix un peu cassée, protégé par une vitre anti-balles. Il tient un long discours sur un ton plus modéré que d'habitude. Il promet de respecter la constitution et la séparation des pouvoirs et appelle les Colombiens à l'unité.
5: Je vais gouverner pour tous les Colombiens, tant pour ceux qui ont voté pour moi que pour ceux qui ont choisi un autre candidat. Il n'y aura ni vainqueur, ni vaincu. Il n'y aura pas de persécution, car en démocratie, il n'y a pas d'ennemis irréconciliables.
4: Abelardo de la Esprielà demande également à Ivan Cepeda d'admettre sa défaite et de reconnaître qu'il fait désormais partie de l'opposition. Le sénateur de gauche compte contester les résultats de 33 000 bureaux de vote. Il tiendra une conférence de presse ce lundi matin.
3: Merci beaucoup Marine de la Moissonnière en direct de Barranquilla, le fief du nouveau président colombien. À noter qu'à Cali, la troisième ville du pays, des heurts ont éclaté entre manifestants et la police anti-émeute. Des drapeaux américains ont été brûlés, une foule de plusieurs milliers de personnes qui exprimaient son mécontentement après la victoire d'Abelardo de la Esprielà. En Bolivie voisine, des affrontements ont opposé hier des policiers et des paysans dans le département bolivien de Cochabamba, le bastion de l'ancien président Evo Morales au lendemain de l'entrée en vigueur de l'état d'exception décrété pour mettre fin au mouvement de contestation dans le pays. État d'exception décrété par le président Rodrigo Paz après 7 semaines de manifestations et de blocages routiers pour réclamer sa démission.
1: Martin, l'avenir du Moyen-Orient se joue dans un palace helvétique niché au cœur des Alpes, forteresse et théâtre des négociations entre l'Iran et les États-Unis.
3: Qui se tiennent au Birkenstock, luxueux hôtel où la nuit a été riche selon les médiateurs qatariens et pakistanais. L'Iran et les États-Unis qui se sont accordés sur une feuille de route pour obtenir un accord définitif sous 60 jours pour mettre fin au conflit débuté le 28 février dernier. Dans le détail, les deux belligérants s'entendent sur une ligne de communication pour sécuriser le passage dans le détroit d'Ormuz. Encore sur la mise en place d'une cellule de gestion des conflits pour mettre fin aux affrontements au Liban. Des progrès majeurs selon Abbas Araghchi, le chef de la diplomatie iranienne. Une première journée de pourparlers fragilisée toutefois justement par cette situation au Liban où l'armée israélienne restera dans le sud aussi longtemps qu'il le faudra selon Benjamin Netanyahou, le premier ministre israélien. Alors est-ce que le gouvernement israélien peut faire capoter ces négociations qui se tiennent en Suisse? Réponse de Jonathan Piron, historien et spécialiste du Moyen-Orient.
6: La manière dont le gouvernement israélien se comporte en fait dans la situation actuelle est l'élément le plus important parce qu'on voit déjà que Israël ne se sent pas du tout tenu par les conditions de l'accord. D'ailleurs, il ne les a pas négociées. Il y a aussi cette volonté du gouvernement israélien de continuer en fait à s'impliquer à l'intérieur du Liban. Et on est aussi dans une situation où, avec les élections anticipées qui sont annoncées, la campagne électorale en cours amène toute une série de partis, notamment les partis d'extrême droite, à se radicaliser. Et donc, on est dans la situation où le gouvernement Netanyahou, qui voit déjà d'un très mauvais œil en fait cet accord, ne va pas du tout essayer de lever le pied, notamment au Liban, voire même en fait peut-être espérer à ce qu'il y ait une reprise de la guerre. C'est d'ailleurs aussi des éléments qui fuitent pour le moment quand on a les informations qui viennent d'Israël, c'est qu'une reprise des combats contre le régime iranien ne serait pas vue d'un mauvais œil.
3: Des propos recueillis par Harim Lippold, les opérations militaires israéliennes ont fait une trentaine de morts ce week-end au Liban. Plus de 4000 personnes au total sont mortes depuis le 2 mars, le début de cette nouvelle guerre avec le Hezbollah.
1: Les quatre aéroports de Moscou brièvement fermés cette nuit après une vague d'attaques de drones ukrainiens.
3: Une soixantaine de drones qui ont été détruits dans la nuit, selon le maire de Moscou, Sergei Sobyanin. Attaque qui fait suite à celle menée durant le week-end en Crimée annexée, qui ont fait 4 morts et où la distribution de carburant a été suspendue hier par l'occupant russe. Dans le même temps, se tenait à Kiev la marche des fiertés, événement exceptionnellement autorisé cette année. Et ce, malgré la loi martiale qui interdit tout rassemblement depuis 2022. Une marche d'ordinaire simplement tolérée, un événement important dans une logique de rapprochement avec l'Union européenne. Reportage dans le cortège, Emmanuel Chaz.
7: Devant l'université Shevchenko, 5000 personnes venues de toute l'Ukraine se sont rassemblées pour la marche des fiertés, la Kyiv Pride.
8: Nos familles font partie de l'Ukraine.
7: Ce slogan fait référence au nouveau code civil très critiqué par les organisations de défense des droits des personnes LGBT car il ne légitime pas leur situation familiale ni ne leur garantit l'égalité de leurs droits. Yulia, 23 ans, explique.
9: C'est très important pour moi d'être là car je veux que chaque personne de notre pays puisse officialiser sa situation, qu'il n'y ait pas de discrimination, que chacun soit libre.
7: Pour marquer le soutien européen à cette marche des fiertés, des délégations étrangères étaient présentes. Gaël Vessière, ambassadeur de France, explique.
10: Il y a des revendications, notamment que les partenaires des soldats qui sont blessés ou tués au front ont les mêmes droits, quelle que soit leur orientation sexuelle. Évidemment, c'est important. Mais c'est aussi une façon de montrer, au fond, l'ancrage européen et l'ancrage dans les valeurs européennes de l'Ukraine d'aujourd'hui.
7: Guerre oblige, les participants ont dû se réfugier dans une station de métro sous la menace de drones russes. Une forte présence policière et une contre-manifestation organisée par l'extrême droite rappellent le chemin à parcourir en Ukraine pour l'égalité de tous. Emmanuel Chaz, Kiev, RFI.
3: Et des frappes russes sur les villes de Zaporijjia et d'Odessa ont fait au moins 2 morts cette nuit. C'est ce que viennent à l'instant d'annoncer les autorités ukrainiennes. Par ailleurs, un cargo est en feu en mer Noire après une frappe de drone russe. Il y aurait plusieurs morts selon la marine ukrainienne.
1: 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L'ONU s'alarme de la situation à El Obeid dans le sud du Soudan.
3: Et la grande ville du Nord Kordofan, le conseil de sécurité de l'ONU qui alerte sur un risque imminent d'atrocité alors que d'importants renforts militaires ont été déployés par les forces de soutien rapide. Vendredi, l'envoyé spécial du secrétaire général des Nations Unies a appelé le général Emeti, le chef des FSR, pour lui demander de ne pas attaquer la ville. Des FSR accusés d'avoir commis de multiples exactions lors de la prise en octobre dernier d'El Fasher. En février, une mission d'enquête de l'ONU a même fait état d'actes de génocide. L'actualité africaine marquée aussi ce matin par ces nouvelles opérations de rapatriement en Afrique du Sud, alors que le 30 juin approche, la date fixée comme ultimatum par les militants contre l'immigration illégale dans le pays, qui ont annoncé de nouvelles actions. Les violences xénophobes qui ont causé la mort d'au moins 3 personnes, selon les autorités sud-africaines. Le Ghana, le Mozambique, mais aussi le Nigeria, la Zambie, ont déjà organisé des vols de rapatriement. Et beaucoup de ressortissants africains cherchent toujours à quitter le pays. Claire Bargelès.
11: Dans la ville du Cap, des centaines de Zimbabwéens s'étaient récemment rassemblés devant leur consulat pour demander à être rapatriés, ne se sentant plus en sécurité. Ils sont restés plusieurs jours dans le froid de l'hiver austral. Les opérations pour les ramener dans leur pays ont finalement débuté. La même situation s'est présentée du côté de Durban, à une plus grande échelle, avec environ 10 000 Malawites qui ont quitté leurs habitations et campé dans un espace communautaire surpeuplé de la ville. 5 000 personnes ont déjà été rapatriées selon les autorités et un deuxième site a été aménagé afin de mieux accueillir ceux en attente. De nouveaux ressortissants en provenance de la région ont afflué alors qu'une manifestation a dégénéré vendredi dans la ville de Pietermaritzburg et qu'un Malawite de 29 ans est décédé. À la mi-juin, plus de 2700 étrangers avaient déjà été volontairement renvoyés dans leur pays d'origine suite aux annonces du président Cyril Ramaphosa promettant notamment de renforcer les contrôles contre l'emploi de personnes en situation irrégulière. Claire Bargelès, Johannesburg, RFI.
1: Nouveau record de chaleur ce lundi en France.
3: 49 départements placés en vigilance rouge canicule, du jamais vu dans l'Hexagone. Et plus de 90% de la population en alerte orange ou en alerte rouge. Il fera jusqu'à 43 degrés dans l'ouest du pays. Une vague de chaleur qui pourrait durer plusieurs jours et qui touche toute l'Europe de l'Ouest. Stéphanie Schuller.
12: La chaleur tient les Européens dans son étreinte brûlante. Alors que l'Espagne, l'Italie, le Portugal, mais aussi la Belgique, les Pays-Bas, l'Allemagne et la Grande-Bretagne sont terrassés par des températures records pour un mois de juin, le thermomètre continue de grimper. 40 degrés, 41, les 42 ou 43 pourraient être atteints mercredi ou jeudi.
13: C'est une vague de chaleur qui est une extension continentale et qui est du jamais vu. Hein.
12: Constate David Faranda, directeur de recherche au CNRS en sciences du climat.
13: C'est la France qui va gagner cette compétition des températures les plus élevées avec, par exemple, sur Paris, les nuits entre mardi et mercredi, les températures ne pourront baisser plus que 25-26 degrés.
12: Ces températures sont dangereuses pour l'ensemble de la population et pas seulement pour les plus fragiles.
13: La cause de tout ça, ce sont les émissions de gaz à effet de serre et le réchauffement climatique avec pas vraiment des surprises pour nous, les climatologues, vis-à-vis de ces phénomènes qu'on avait prévus déjà il y a une trentaine d'années.
12: Et ces canicules vont encore s'intensifier si l'on ne réduit pas les émissions de gaz à effet de serre.
3: Et en France aujourd'hui, les autorités ont dû se résoudre à fermer ou à réorganiser près de 2000 établissements scolaires.
1: Enfin, en football, nuit de première au Mondial.
3: Avec d'abord le premier but de l'histoire du Cap-Vert dans la compétition, un pétard de Kevin Pina sur un coup franc face à l'Uruguay, mais aussi une première victoire dans l'histoire de l'Égypte dans une Coupe du Monde. Bonjour Esteban Mirales.
14: Bonjour Martin, bonjour à tous.
3: Journaliste au service des sports de RFI, victoire que les pharaons attendaient depuis 1934. Ils ont été portés par Mohamed Salah, les joueurs de Sam Hassan qui renversent la Nouvelle-Zélande 3 buts à 1.
14: Et oui, les pharaons portés par leur star Mohamed Salah, emblématique capitaine, auteur d'un but et d'une passe décisive, ont renversé le score face à la Nouvelle-Zélande pour s'imposer 3-1. Premier succès de l'Égypte dans un mondial. Et puis cerise sur le gâteau pour les Égyptiens qui sont en tête de leur groupe avec 4 points avant d'affronter l'Iran lors de leur dernier match. L'Égypte très bien partie pour se qualifier donc.
3: Ce qui serait encore une première pour les Égyptiens. Et puis l'autre première de la nuit, Esteban, c'est donc ce premier but. Même ces deux premiers buts du Cap-Vert, ils ont tenu tête à l'Uruguay.
14: Accrochés, les champions d'Europe en titre, l'Espagne pour leur premier. Premier match en Coupe du Monde, c'était déjà bluffant. Les Capverdiens continuent de surprendre tout le monde avec un nouveau match nul dans la nuit face à l'Uruguay de Marcelo Bielsa. Cette fois-ci donc avec des buts, 2 buts partout, score final. Les Requins Bleus auront de réelles chances de se qualifier en 16e de finale en cas de match nul ou de victoire lors de leur dernier match de poule face à l'Arabie Saoudite vendredi. Imaginez, premier mondial et vous sortez des poules, ce serait magique.
3: Ce serait pas mal du tout. Merci beaucoup Esteban Mirales. On vous retrouve dans 1h30 pour les échos de la Coupe. Et puis à noter que dans les autres rencontres de la nuit, l'Espagne a balayé l'Arabie Saoudite 4-0 et puis la Belgique a partagé les points avec l'Iran 0-0.
1: Merci Martin Guèze. RFI Matin, dans 20 minutes, le retour de l'info africaine. On va parler du Soudan avec l'inquiétude très forte face à une attaque en préparation des paramilitaires, des FSR sur la ville d'El Obeid. En tout cas, la crainte d'une attaque dans la capitale du Kordofan du Nord. Sur cette question des éclairages, sont aussi retrouvés sur notre site RFI.fr. On suit aussi ce matin l'évolution de l'épidémie d'Ebola sur le terrain en RDC et de la lutte qui continue. On sera également en Colombie avec les résultats cette retenue du second tour de la présidentielle, Abelardo de la Espriella, candidat d'extrême droite, est arrivé devant d'une courte tête. Il a déjà parlé d'une nouvelle ère à venir pour le pays. On revient aussi bien sûr ce matin sur ces négociations qui ont débuté en Suisse entre l'Iran et les États-Unis, et les échos semblent positifs à l'issue de la première journée hier. On va y revenir très largement, et notamment avec notre grand invité international. Bonjour Arnaud Pontus.
15: Bonjour Andréane, bonjour à tous.
1: Ce matin à 8h20, vous recevez Gilles Gressani, directeur de la revue en ligne Le Grand Continent.
15: Oui, à 35 ans à peine, il est l'un des intellectuels les plus en vue du moment en France. Sa revue Le Grand Continent est devenue en l'espace de quelques années une référence du débat géopolitique. Dans le dernier volume de la version papier de la revue, publié chez Gallimard, les auteurs, les contributeurs pointent la recomposition du monde, la poussée des prédateurs et l'explosion de la Chine, pays aussi puissant que mal connu. Les négociations engagées entre les États-Unis et l'Iran après plus de 100 jours de guerre illustrent le nouvel ordre mondial en construction. Ce moment vient aussi souligner ce que Gilles Gressani appelle l'hyper-impuissance américaine. On en parle avec lui dans un peu plus d'une heure.
1: A tout à l'heure Arnaud, et puis on sera aussi à Londres à 9h. Démissionnera-t-il ou pas Keir Starmer, le Premier ministre britannique? On en parlera avec Emeline Vin, notre correspondante RFI Matin. Vous nous suivez en direct à la radio et sur votre smartphone, mais aussi sur notre chaîne YouTube. Bienvenue.
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1: Et tout d'abord, on débute cette matinée en Espagne. L'Espagne qui, depuis quelques années, se place sur la scène internationale en figure de proue du soutien à la cause palestinienne et à la critique des opérations israéliennes dans la bande de Gaza. Le Premier ministre socialiste espagnol Pedro Sanchez a même ouvertement qualifié l'État hébreu d'État génocidaire, un positionnement qui lui a valu d'être accusé d'antisémitisme par les autorités israéliennes. Malgré tout, des familles israéliennes continuent de s'installer dans ce pays méditerranéen. Alors, quelle est la réalité de cet antisémitisme vécu par les communautés juives en Espagne? Cette réalité est-elle réellement liée à la lutte pour la cause palestinienne? Oriane Verdier a enquêté auprès de ces communautés en Espagne et on a tiré un grand reportage à écouter aujourd'hui. Et tout de suite, un extrait.
16: Une atmosphère de crainte et de tabou nous saisit dès le début de ce reportage. Rares sont les personnes qui acceptent de témoigner à micro ouvert. Aucun représentant des communautés religieuses n'a répondu à nos demandes d'interview. Ariel, lui, choisit de parler, mais sous un nom d'emprunt, par peur de représailles de la communauté israélienne locale. Comme près de 70 000 de ses concitoyens en 2025, il a décidé de quitter Israël avec sa famille il y a un an.
17: Nous avons senti qu'il n'y avait pas de futur pour les gens comme nous en Israël. Ça fait longtemps que nous sentions ça. Les attaques contre les juifs de gauche se sont aggravées en 2014 alors qu'il y avait la guerre à Gaza. Tout opposant ou manifestant contre la guerre était violemment attaqué par la droite. Et après le 7 octobre, on a senti que nous ne pouvions plus rien faire pour Israël. Nous ne voulons pas que notre enfant participe à tout ce que fait Israël actuellement.
16: Et depuis que vous êtes arrivé en Espagne, est-ce que vous avez souffert de l'antisémitisme?
17: Je ne ressens pas d'antisémitisme, mais je ne mélange pas la critique d'Israël à l'antisémitisme. Quand les gens de la communauté israélienne parlent d'antisémitisme, ils parlent de l'affichage du drapeau palestinien ou d'accusations de génocide sur Israël. On peut débattre du fait qu'Israël soit ou non en train de commettre un génocide, mais ce n'est pas de l'antisémitisme. Pour moi, l'antisémitisme, c'est la haine des Juifs, pas des Israéliens. Je pense qu'avec ces politiques, Israël rend nos vies en tant que Juifs ou Israéliens très compliquées ici. L'autre jour, nous étions dans un marché avec notre fille. Un vendeur l'a entendu parler en hébreu et lui a dit « Je ne vends pas aux gens comme vous ». Alors, nous lui avons expliqué que nous ne soutenons pas la guerre à Gaza ni le gouvernement et qu'il y a tout type de Juifs et d'Israéliens. Jews from all types, Israelis from all types,
1: not just one type. Ce grand reportage à écouter tout à l'heure sur RFI, 19h10, heure de Paris, mais aussi sur notre site RFI.fr. C'est sous une chaleur caniculaire que la France a célébré la musique la nuit dernière, cette fête organisée tous les 21 juin, jour du solstice d'été dans l'hémisphère nord, donc le jour le plus long de l'année, celui en fait où la lumière du jour reste le plus longtemps, et c'est aussi un signal fort ce solstice d'été dans l'évolution de certaines plantes et de certains arbres, un signal fragilisé par le dérèglement climatique. Bonjour Juliette Pietraszewski.
18: Bonjour Andréane.
1: Alors comment le changement climatique fragilise le solstice d'été, ce repère pour la biodiversité? C'est notre question d'environnement ce matin. D'abord, dites-nous un petit peu comment ce solstice influence la végétation.
18: Alors des chercheurs se sont posé la question. Une étude en particulier s'est intéressée aux populations européennes d'un arbre, le hêtre commun, des arbres qui, au lendemain du solstice d'été, deviennent très sensibles à la température. Le jour le plus long de l'année semble donc avoir de l'influence sur cette végétation. Dès que les jours commencent à raccourcir, le hêtre européen ouvre brusquement son radar, sa capacité de détection de la température, expliquent les scientifiques. Alors qu'est-ce que ça veut dire concrètement? Ça veut dire que l'arbre devient plus sensible et qu'il déclenche surtout sa production de graines. Des populations de hêtres très éloignées les unes des autres réagissent toutes de la même façon au cours de la même semaine. Les scientifiques polonais, hollandais, britanniques qui ont travaillé sur cette étude publiée en 2024 parlent ainsi d'une synchronisation stupéfiante à l'échelle du continent européen.
1: Et donc est-ce qu'on peut dire que le solstice est un repère pour la végétation?
18: Une autre étude canadienne, cette fois publiée l'an dernier, nous répond simplement oui. Selon les scientifiques, cet événement correspond à une période de croissance optimale qui pourrait constituer un déclencheur important pour la reproduction des végétaux.
1: Et donc, comment le changement climatique impacte ce repère?
18: Alors, les végétaux utilisent à la fois la durée du jour et la température comme des indices dans leur évolution et leur reproduction notamment. Sauf qu'avec le dérèglement climatique, le solstice et la durée des jours pourraient être un signal brouillé par des températures de plus en plus imprévisibles. Mihai Bogdevich est responsable au Centre de biologie forestière de la faculté de biologie d'Adam Mickiewicz University.
19: Les plantes commencent à produire des feuilles ou des fleurs de plus en plus tôt chaque année. Vous avez sans doute déjà entendu parler de ce jour au Japon où les fleurs des cerisiers apparaissent à la même période depuis des centaines d'années. Sauf qu'elles apparaissent de plus en plus rapidement. Beaucoup de recherches prédisent que ce phénomène avancera de plus en plus tôt dans l'année.
18: Derrière ce constat, Andréane, les végétaux pourraient malgré tout compter sur la durée des jours pour diminuer un peu plus l'impact des températures imprévisibles sur leur floraison, par exemple. Explication.
19: L'un des freins, c'est le photopériodisme, c'est-à-dire la réaction des êtres vivants à la variation de la durée du jour et de la nuit. Les plantes utilisent deux indices dans leur évolution, pas uniquement les températures, mais aussi la durée du jour, et cette dernière ne changera pas. Donc l'avancée de ce phénomène, comme la floraison, sera un peu ralentie parce que la photopériode le bloque un peu. C'est plutôt positif, sinon les plantes souffriraient encore plus. L'évolution est intelligente.
18: Le solstice reste donc un signal clé pour la croissance et la reproduction des plantes, mais aussi un signal fragilisé par le dérèglement climatique.
1: Et avec notamment cet épisode de canicule inédit pour cette période de l'année, 49 départements, 35 millions de Français placés en vigilance rouge canicule par Météo France.

0: Le traitement des plaintes qui visaient Jérôme Barella doivent être dévoilés. Face aux critiques suscitées par cette affaire sur la gestion des plaintes par la justice, le garde des Sceaux français veut une vérification de toutes les plaintes pour violences sexuelles d'ici au 14 juillet. Alors, au-delà de cette mission titanesque pour les magistrats en France, il s'agit de renouer le lien de confiance avec la société. Un seul mot d'ordre, la transparence. Marius Lafont a passé une journée avec le procureur de la République d'Amiens.
1: Ça, c'est le tableau.
2: Sur un petit ordinateur, Jean-Philippe Vicentini, le procureur de la République d'Amiens, déroule un document Excel.
1: On a 826 noms qui sont censés être les procédures de viol et d'agression sexuelle sur mineurs dans le département de la Somme et parfois au-delà de la Somme.
2: Dans le sillage de l'affaire Liana, le ministre de la Justice veut que toutes les plaintes pour violences sexuelles sur mineurs soient examinées.
1: Ces 826 procédures, est-ce qu'elles sont bien, comme l'ordinateur me le dit, dans les différents services d'enquête, dans nos services de police et de gendarmerie. En plus du reste, il faudra aussi remplir ce tableau qui va comporter plusieurs centaines de lignes, à l'évidence. Hein. Tout ça en 3 semaines. C'est très court.
2: Qu'est-ce qui va advenir de toutes ces plaintes? Est-ce qu'il y aura les moyens de les traiter toutes?
1: Bien évidemment, la priorité une, c'est les gens dont on va estimer qu'ils sont mis en cause avec un casier judiciaire, avec des infractions de nature sexuelle, qui ont des professions en lien avec l'enfance. On va s'assurer que ce soit traité dans des délais extrêmement court. Mais ce qui nous manque cruellement, on ne le dit pas qu'à l'occasion de cette affaire de cette petite Liana, ce sont des enquêteurs suffisamment formés.
2: Narcotrafic, crime organisé, les priorités du gouvernement s'accumulent sur une justice débordée. Malgré leur engagement, les magistrats voient mal comment traiter plus vite les violences sexuelles sur les mineurs. Et ils le savent, l'image publique de la justice est dégradée. Alors ce soir, le procureur d'Amiens et le président du tribunal vont jouer la transparence.
3: Qu'est-ce que ça fait comme sensation? Vous aviez déjà vu la justice en fonction?
4: Oui, une fois, les prud'hommes.
2: Parmi les 150 personnes assises dans la grande chambre d'audience, beaucoup n'avaient jamais franchi la grille du tribunal. Pendant 2 heures, les rôles s'inversent, les justiciables posent les questions, parfois urticantes.
5: Pourquoi une personne condamnée à plusieurs années de prison pour viol sur enfant a-t-il le droit de vivre près de ses victimes? Actuellement, ma petite fille, son agresseur, passe devant le collège.
6: À Amiens, par exemple.
2: Le président du tribunal, Éric Brama.
6: Nous avons un système de criblage systématique des sortants de prison. Normalement, dans ces dossiers-là, il y a des interdictions d'entrée en contact. On fait attention à ces choses-là.
7: Ces derniers temps, la justice s'est accusée de dysfonctionnement. Est-ce que ça veut dire que le système, l'arsenal pénal qu'on a aujourd'hui est insuffisant?
6: Un fait divers, une loi, c'est un peu ce que disait monsieur le procureur de la République tout à l'heure, un petit peu dans un autre contexte. Mais attendons de voir ce que voudra les personnes que vous avez élues.
1: Merci, monsieur le président.
2: Le procureur, Jean-Philippe Vicentini.
1: Ce dernier mois, quasiment, on a eu 3 morts suite à des conduites en état alcoolique dont ils ont été des victimes. Donc vous voyez qu'on a toute une série de contentieux prioritaires dans lesquels il faut qu'on soit bon. Si j'ai qu'un vœu à émettre, c'est qu'on ait plus d'enquêteurs pour que nos procédures aillent plus vite, qu'on puisse traiter bien nos affaires sexuelles sur les mineurs et le reste.
8: Donc je m'appelle Louane et j'ai 23 ans. J'ai été victime de viol pendant 4 ans lorsque j'étais mineure. Il y a eu une extinction de l'action publique parce que le prévenu est décédé en détention provisoire.
2: Aujourd'hui, vous sortez de cette réunion, quel état d'esprit?
8: J'ai pas eu les réponses que j'espérais, mais les moyens sont pas forcément là au niveau des enquêteurs, ça je peux le comprendre. Après, c'est une enquête de fond à faire, c'est auditionner de nombreuses personnes selon les cas. J'espère de tout cœur que ce sera pris en compte, que la parole sera prise en compte également.
2: Emmanuel Macron et Gérald Darmanin ont rejeté tout problème de moyens dans l'affaire Liana. Pourtant, malgré un budget en hausse depuis 2017, la justice française reste moins bien dotée financièrement et humainement que la moyenne de l'Union européenne.
0: Marius Lafont. Avant le journal, on écoute ensemble un titre de la playlist RFI de ce mois-ci, le titre Campeones par Cypress Hill et Melomanes.

0: Cypress Hill et Meloman Ace Campeones, c'était le titre de ce matin. Très bien choisi en cette période de Coupe du Monde de foot. C'est à retrouver sur notre playlist, sur toutes les plateformes d'écoute.
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5: Et maintenant, je crois que nous allons pouvoir vous quitter, auditeurs amis, en vous souhaitant une excellente journée à tous.
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2: Jean-Marie Le Guinot a eu le déclic pour la photographie lorsque son père a acheté un agrandisseur pour développer des négatifs en noir et blanc. Depuis, Jean-Marie a toujours un appareil argentique dans sa poche pour immortaliser des instants de vie au cours de ses balades. Ses œuvres sont à voir à la bibliothèque de Sainte-Marie-d'Alois jusqu'au 8 juillet.
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2: Serial Couleur, l'exposition de peinture de Manuel Dessort, est à voir à l'espace Aragon de Villarbonneau jusqu'au 9 juillet.
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cache tout, cherche partout où il avait bien pu mettre la graine qui fait tout oublier. Cache tout l'avait-il mise derrière la fenêtre ou dans un trou? Pourtant, où qu'il la chercha, la petite graine qui faisait tout oublier, comme vous pouvez vous en douter, demeura introuvable. Il se demanda où il avait bien pu cacher la graine qui faisait tout oublier. Il y avait bien son ami Cherche-Rien qui aurait pu la retrouver. D'une certaine manière, il la connaissait par cœur puisqu'il l'avait inventée. À savoir si cette graine-là était OGM ou naturelle. En attendant, tout chercheur qu'il était, il n'était pas facile à Cherche-Rien de savoir comment on pouvait la retrouver. Et il dit à Cache-Tout que ce n'était pas malin d'avoir caché une graine qui fait tout oublier. Cache-Tout, qui ne cachait pas sa pensée, lui répondit que de toutes les façons, il n'aurait pas pu la retrouver puisqu'elle faisait tout oublier. Oui, comment Cache-Tout aurait pu se rappeler qu'il y avait eu une petite graine qui faisait tout oublier? Dans le fond, il ne serait pas là à s'énerver, à se préoccuper de cette graine. La seule chose qu'il savait, c'est que cette diable de graine, elle, ne se faisait pas oublier. Et pourtant, elle allait donc y comprendre quelque chose, sans qu'il puisse la retrouver. Il essaya bien de ne plus y penser. Mais pourtant, elle était toujours là dans ses pensées, glissée dans sa mémoire. Sauf que, pour finir l'histoire, la graine qui faisait tout oublier, un jour, s'est mise à germer. Et ne l'oublions pas, grâce à l'oubli de Cache-Tout. Et la belle plante qui vient de pousser a eu ce pouvoir merveilleux de faire tout oublier. Oublier les douleurs, les soucis, le chagrin et l'ennui. Et cette fortune de ne pas se rappeler toutes ces misères.

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1: L'heure du journal, bonjour Marion Cazanov.
3: Bonjour Andréane.
1: La Colombie élit un président pro-Trump.
3: Abelardo de la Espriella, candidat de l'extrême droite, qui l'emporte après un duel serré contre le candidat de la gauche, Iván Cepeda. Ce dernier y croyait encore avec ses partisans, pourtant, même si les résultats définitifs n'ont pas été publiés, il ne pourra pas rattraper son retard. Après un premier contact tendu, la première journée de pourparlers entre les États-Unis et l'Iran, marquée par de premiers progrès au Soudan, l'ONU et des ONG s'inquiètent d'une catastrophe humanitaire à El Obeid, d'un scénario qui serait semblable à El Fasher, prise en étau il y a quelques mois entre les combats de l'armée régulière et les paramilitaires FSR. Le parti des cafards poursuit sa mobilisation en Inde et réclame la démission du ministre de l'Éducation. Et puis en France, le gouvernement sous pression avec la remise d'un rapport très attendu sur d'éventuelles défaillances de la justice autour de l'affaire Liana.
1: La Colombie passe à droite après une présidentielle très serrée.
3: Les résultats définitifs et officiels n'ont pas encore été publiés, mais ils ne changeront pas la donne. Abelardo de la Espriella est élu président. 99% des bureaux de vote ont donné leurs résultats. Le candidat de l'extrême droite l'emporte donc avec une courte avance. 49,7% des voix selon les résultats préliminaires contre 48,7% pour son rival, Iván Cepeda, candidat de la gauche. Au quartier général de ce dernier, il y avait encore un peu d'espoir tard dans la nuit. Reportage sur place de Camille Bouju.
4: Après une attente angoissante, les militants refusent encore d'y croire. Nombreux sont ceux qui, comme Javier Mora, ingénieur forestier de 62 ans, s'accrochent aux résultats officiels pas encore tombés.
5: Ce résultat ne cesse de m'inquiéter, mais il ne s'agit que d'un décompte préliminaire. Pour ma part, je me réfère aux résultats officiels. Si M. Abelardo arrive au pouvoir, ce sera une toute autre histoire. Je pense que la violence va s'intensifier.
4: D'autres n'acceptent tout simplement pas le verdict. Karen Rodriguez, 28 ans, ne décolère pas.
6: Nous sommes très déçus, car nous savons le travail accompli. Nous savons que c'est une campagne qui s'est construite par le bas. Pour nous, ce résultat n'est pas légitime, mais nous n'avons pas peur de descendre dans la rue.
4: Comme elle, Daniel Torres, 25 ans, est déjà prêt à descendre dans la rue.
7: S'il y a des propositions allant à l'encontre des droits humains, des propositions nuisibles à l'environnement, il y aura évidemment beaucoup de manifestations et beaucoup de blocages.
4: Mais le militant se rassure, que ce soit dans la rue ou au Congrès, De la Espriella ne gouvernera pas sans résistance.
7: Au Sénat, il n'a pas la majorité. C'est la gauche qui détient la majorité. Donc il ne va pas pouvoir gouverner si facilement que ça.
4: Alors que De la Espriella revendique sa victoire, les partisans de Cepeda, eux, s'accrochent encore à l'espoir d'un retournement de situation avant les résultats définitifs. Camille Bouju, Bogota, RFI.
3: Et le président élu Abelardo de la Espriella a promis une nouvelle ère et dit avoir le soutien de Donald Trump. Dans la troisième ville du pays, Cali, des manifestants ont brûlé des drapeaux américains après ses premiers résultats. Des heurts ont éclaté avec la police.
1: L'Iran salue déjà des progrès dans les pourparlers avec les États-Unis.
3: Pourtant, les premières heures de négociation en Suisse ont été marquées par des tensions entre les deux parties. La délégation iranienne a même quitté la salle. Finalement, un dialogue a fini par s'installer. Les bases des négociations ont été posées. Elles doivent aboutir sous un délai de 60 jours renouvelable à un accord final pour mettre un terme au conflit dans la région. Le vice-président américain a parlé, lui, de discussions historiques. J.D. Vance se retrouve aujourd'hui en première ligne dans ce dossier à Rimnipold.
8: C'est un pari risqué pour J.D. Vance et personne ne l'a mieux résumé que Donald Trump lui-même. Il y a quelques jours, le président américain a plaisanté « Si les négociations avec l'Iran aboutissent, le succès lui reviendra. En cas d'échec, la responsabilité incombera à son vice-président. » Ironie de l'histoire, celui qui mène aujourd'hui la délégation américaine en Suisse s'était montré, il y a encore quelques mois, plutôt réticent à une confrontation avec l'Iran. Mais depuis les frappes israélo-américaines contre l'Iran, il est devenu l'un des plus fidèles défenseur de la stratégie de Donald Trump. Et pour le vice-président américain, l'enjeu dépasse largement le seul dossier iranien. À 41 ans, il apparaît déjà comme l'un des favoris républicains pour la présidentielle de 2028. Un succès des négociations renforcerait sa stature internationale et son image d'homme d'État, mais un échec ou une reprise des hostilités au Moyen-Orient pourrait faire de lui le principal responsable d'un processus qui n'a pourtant pas lui-même initié.
3: Arrive Gallipoli. Téhéran a donc salué des progrès dans ces négociations, dans les volets sur le Liban, sur le détroit d'Ormuz, sur le Liban. Les parties se sont accordées sur la création d'une cellule de gestion des conflits. Pour Téhéran, l'accord pour une fin du conflit doit aussi inclure la fin des hostilités au Liban. Donc, le premier ministre israélien Benjamin Netanyahou a répété hier que son armée resterait dans le sud du Liban aussi longtemps que nécessaire. Sur le détroit d'Ormuz, les États-Unis et l'Iran ont convenu d'établir une ligne de communication pour assurer un passage sûr dans cette voie stratégique cruciale pour l'exportation de pétrole et de GNL, de gaz naturel liquéfié. Et dans ce conflit, le Qatar avait mis à l'arrêt un site de production de GNL, le plus important du monde, à Ras Laffan. Le complexe avait été frappé par l'Iran. Hier soir, lors du redémarrage des opérations, après de longs mois d'arrêt, un incident technique s'est produit, une explosion, puis un incendie sur le site ont fait 54 blessés et 18 disparus.
1: Non loin du Golfe, Marion, un autre conflit suscite l'inquiétude de l'ONU.
3: Le Conseil de sécurité des Nations Unies s'alarme de la situation au Soudan. Des informations font état d'importants renforts militaires déployés par les FSR, les forces de soutien rapide, autour d'El Obeid, la grande ville du Nord Kordofan. Ces renforts font craindre une offensive imminente dans la ville, crainte partagée par le Sudan Doctors Network. Ce réseau de médecins redoute un scénario d'une extrême violence comme à El Fasher, avec une catastrophe humanitaire. Mohamed Faisal Hassan est le porte-parole du Sudan Doctors Network.
9: Ces dernières semaines, les forces d'intervention rapide ont intensifié leurs frappes de drones et leurs tirs d'artillerie ciblant les infrastructures hospitalières. Le bilan des victimes continue de s'alourdir car nous déplorons également de nombreux blessés graves suite à ces attaques. Des points de distribution d'aide humanitaire et des centres pour déplacés ont aussi été pris pour cible. L'une des principales centrales électriques a été visée. Il n'y a plus de courant dans la ville. Certains hôpitaux sont totalement hors service, notamment les centres dialyse et les urgences. C'était la même chose à El Fasher, c'est que la communauté internationale sait déjà. Et nous pensons maintenant que les FSR tentent de mettre en œuvre une stratégie similaire à El Obeid, ce qui est absolument inacceptable. La communauté internationale doit agir concrètement. Faire des déclarations ne suffit pas. Il faut poursuivre les responsables, vérifier auprès des pays de la région qui alimente le conflit. Nous devons mettre fin à cette incitation à la guerre qui menace El Obeid.
10: A process of the war that's happening in Sudan now.
3: Mohamed Faisal Hassan, porte-parole du Sudan Doctors Network. Il propos recueillis par Amélie Tullet. Et vendredi, l'envoyé spécial du secrétaire général des Nations Unies a appelé le général Emeti, chef des FSR, pour lui demander de ne pas attaquer la ville d'El Obeid. Une frappe russe fait au moins un mort en mer Noire, annonce du premier ministre adjoint ukrainien. Il fait état d'une attaque de drone sur un cargo battant pavillon panaméen. Le membre de l'équipage tué est égyptien. 8 autres marins ont été secourus. 2 autres navires auraient aussi été attaqués cette nuit par la Russie en mer Noire. La Russie, elle, a brièvement fermé les aéroports de Moscou tôt ce matin après l'incursion de drones ukrainiens. L'Ukraine mène toujours des attaques sur les infrastructures russes en Crimée. En Crimée annexée, elle a visé le réseau électrique, ce qui pousse les autorités d'occupation à organiser des coupures de courant pour éviter les pénuries.
1: RFI 14h08 à Pékin, un nouvel épisode dans le bras de fer entre la Chine et les États-Unis.
3: Oui, la Chine sanctionne des entreprises américaines de la défense et des terres rares. C'est une réponse à des sanctions similaires venues des États-Unis. Cléa Broderst, vous êtes notre correspondante à Pékin. Cette riposte, Cléa, intervient pourtant dans un contexte de relative détente entre les deux puissances.
11: Oui, mais 10 sociétés américaines sont désormais privées d'accès à certains produits chinois dits à double usage, c'est-à-dire pouvant servir à des applications civiles comme militaires. Parmi elles figurent plusieurs fabricants de drones, mais aussi USI Rare Earth, une entreprise stratégique qui cherche justement à réduire la dépendance américaine aux terres rares chinoises. Mais la mesure va encore plus loin. Les administrations et collectivités chinoises ne pourront plus acheter les produits de 46 entreprises américaines, dont plusieurs filiales de Lockheed Martin, Raytheon ou Boeing. Pékin interdit également tout transfert de produits sensibles chinois vers les entreprises visées, y compris via des pays tiers. Et en fait, vous le disiez, cette riposte fait directement suite à une décision du Pentagone. Début juin, Washington a ajouté plusieurs géants chinois, dont Alibaba, Baidu et BYD, à sa liste d'entreprises soupçonnées de liens avec l'armée chinoise. Alors c'est une désignation qui ne constitue pas une sanction directe, mais qui complique en effet l'accès à certains contrats et renforce la méfiance des investisseurs. Un nouvel échange de sanctions qui montre que malgré la détente affichée depuis plusieurs mois et même la visite de Donald Trump à Pékin au mois de mai, eh bien la rivalité technologique et stratégique entre les deux premières puissances mondiales reste bel et bien intacte, Marion.
3: Cléa Broders en direct de Pékin pour RFI.
1: En Inde, un mouvement de la jeunesse continue de prendre de l'ampleur.
3: Le parti des cafards, un nom satirique pour ce mouvement né sur les réseaux sociaux et qui réclame notamment la démission du ministre de l'Éducation en raison de scandales liés à des examens. Les militants de ce parti occupent depuis deux jours un site à New Delhi. Sur place, le reportage d'Abdoulaye Rali.
12: Malgré un ordre d'évacuation de la police, ces étudiants ont passé une deuxième nuit sur leur lieu de rassemblement. Pour Abhimanyu, cette mobilisation reste légitime.
13: Nous sommes des étudiants, des jeunes qui défendent leurs droits. Il n'y a rien de mal à protester.
12: Autour d'eux, plusieurs organisations étudiantes sont venues prêter main forte. Devyani appartient à un collectif de l'université de Delhi.
14: Nous sommes là pour les étudiants. Nous resterons à leur côté aussi longtemps qu'il faut par solidarité.
12: Né sur Instagram comme une satire, le parti des cafards est devenu un porte-voix de la colère étudiante. Les manifestants réclament la démission du ministre de l'Éducation après les fraudes au concours d'entrée en médecine. À Delhi, leur chef de file, Abhijit Dipke, refuse de lever le camp.
15: C'est une manifestation étudiante, une manifestation illimitée. Nous resterons ici jusqu'à obtenir cette démission.
12: Le ministre de l'Éducation n'a donné aucun signe de départ. Mais pour le parti des cafards, l'enjeu est aussi de prouver qu'un mouvement né sur les réseaux sociaux peut durer dans la rue. Abdoulaye Rali, New Delhi, RFI.
3: En France, le gouvernement s'empare de l'affaire Liana, cette collégienne de 11 ans violée puis tuée il y a deux semaines dans le Gers. L'unique suspect était connu des services de police. Il était visé par d'autres plaintes, notamment par une plainte pour viol sur une autre collégienne, Rosa. Le Premier ministre attend ce matin un rapport sur des éventuels ratés des enquêteurs et de la justice, Marine Lecoq.
16: À Matignon, on prévient déjà, ce rapport ne va pas être facile. Pas facile, voire explosif au vu des premiers éléments connus dans ce rapport. Selon les informations de la Tribune Dimanche et du Parisien, le document pointe toute une série d'erreurs individuelles. La plainte pour viol de Rosa, 11 ans, contre Jérôme Barella, arrive au parquet d'Auch en version papier, sans mention d'urgence. 3 semaines pour l'ouvrir, 1 mois et demi pour l'attribuer à un service d'enquête, puis un renvoi à Toulouse, alors que le tribunal s'en était dessaisi. Du temps perdu, et c'est aussi ça que ce document met en lumière. D'un côté, on dénonce un manque de moyens, mais selon nos confrères du Parisien, ni la juridiction d'Auch ni le service d'enquête ne débordaient de dossiers. De l'autre, des erreurs individuelles. Et là, il faut se pencher sur ceux qui avaient la responsabilité de l'enquête. 2 personnes dans le collimateur du rapport, la substitute chargée des mineurs du parquet d'Auch et l'officier de protection judiciaire. Des enquêtes administratives pourraient s'ouvrir dès aujourd'hui, des sanctions et peut-être des têtes qui tombent, comme l'avait promis le ministre de la Justice.
3: Marie Lecoq.
1: Et Marion Cazanov pour le journal. À Paris, il est 8h13. Dans 20 minutes, le retour de l'info africaine. Avant ça, le sport. On va parler bien sûr de la Coupe du Monde. Ensuite, aujourd'hui, l'économie. Et puis notre invité dans un peu plus de 5 minutes, Gilles Gressani, directeur de la revue en ligne Le Grand Continent. Il sera dans notre studio pour répondre aux questions d'Arnaud Pontus.
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1: Allez, on parle de la Coupe du Monde, Pauline Guillot, du foot, voilà, au programme aujourd'hui. Vous nous faites un petit résumé de cette journée.
17: Exactement, encore des matchs bien sympas à suivre. Hein. Ça vaut le coup de se coucher tard ou de se lever tôt, ça dépend. Et pour la performance de la nuit, déjà, le Cap-Vert qui arrache un nouveau match nul des requins bleus, véritable prédateur hein, face au monument du football. Après l'Espagne, c'est l'Uruguay qui n'arrive pas à battre les Cap-Verdiens qui disputent, on le rappelle, leur premier mondial. Et dans cette même poule, l'Espagne en colle 4 à l'Arabie Saoudite. Avec notamment le premier but de Lamine Yamal en Coupe du Monde.
1: L'Égypte aussi, Pauline, signe une victoire et pas des moindres.
17: Première victoire en Coupe du Monde pour les Pharaons, 3-1 face à la Nouvelle-Zélande avec un but de Mohamed Salah pour faire repasser l'Égypte devant. Lui sait que ce match historique peut-être changer la donne pour les Pharaons dans le tournoi.
18: Ah, c'est juste incroyable. Je ne sais même pas comment mettre des mots sur ce que je ressens. C'est un grand accomplissement pour tous les joueurs, pour l'ensemble du staff également. Espérons que cela continue et qu'on puisse sortir des poules. Et dans quelques années, on se dira, c'est l'une des plus grandes réussites de notre histoire. On doit juste profiter aujourd'hui et demain, puis se reconcentrer pour le prochain match. Et puis, tous les fans étaient habillés en rouge. Ils étaient excités et heureux dans le stade. C'est une grande victoire. On avait l'impression de jouer à domicile. L'atmosphère était folle, on avait tous envie de jouer ce genre de match.
17: L'Égypte qui prend donc les rênes du groupe, de son groupe avant d'affronter l'Iran qui elle a fait match nul face à la Belgique, 0-0.
1: Ce soir, Pauline, le deuxième rendez-vous pour les joueurs de l'équipe de France face à l'Irak.
17: Oui, France-Irak, pas un match à prendre à la légère pour Didier Deschamps, d'autant plus que les Bleus sont en confiance après avoir battu le Sénégal 3-1 pour lancer leur tournoi et que les Irakiens ont été battus 4-1 par la Norvège. Mais attention à l'excès de confiance tout de même, les Français ont dans le viseur la qualification, mais pour ça il faut gagner face à des Irakiens qui jouent leur survie dans ce mondial.
19: Pour moi, c'est pas une petite équipe. Déjà, ils ont été se qualifier au Mexique contre la Bolivie, qui est une très bonne équipe sud-américaine. Et puis le premier match contre la Norvège, à la 75e, ils sont à 2-1. Donc c'est une équipe, à moins qu'elle change des automatismes, ils répètent, ils savent faire. Il y a des relations techniques entre les joueurs, parce que c'est pratiquement toujours les mêmes. Donc il faut pas penser que ça va être un match facile, en sachant l'objectif qui est le nôtre. Que je vous répète, c'est de faire en sorte, après ce deuxième match, d'être qualifié.
17: Le pragmatisme légendaire de Didier Deschamps. France-Irak, donc, match à suivre en intégralité sur notre antenne africaine à partir de 20h50, temps universel. Et puis, peut-être il faudra prendre un peu de café pour cette nuit, puisque après on va enchaîner avec Sénégal-Norvège, coup d'envoi minuit, temps universel. Match ô combien important pour les Lions de la Teranga qui jouent leur avenir dans le mondial.
1: Un mot rapide de tennis, Wimbledon démarre dans une semaine.
17: Et oui, avec le retour de Serena Williams, la légende de 44 ans, qui a obtenu une invitation pour le Grand Chelem londonien. Elle jouera en simple et en double.
1: Pauline Guillou pour l'Infosport.
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1: Aujourd'hui, l'économie sur RFI. Bonjour Nathanaël Vitran.
20: Bonjour Andréane.
1: Vous nous parlez ce matin du géant américain Microsoft et plus précisément de sa division jeux vidéo Xbox. Nathanaël, Microsoft préparait un nouveau plan social d'ampleur.
20: Oui, c'est même le cinquième en deux ans. Le 7 juin, la nouvelle patronne de la division gaming de Microsoft, Asha Sharma, lance pourtant en grande pompe les festivités autour des 25 ans d'Xbox. Rien ne laisse alors présager ce qui se prépare en coulisses. Trois jours plus tard, elle envoie un email à ses 20 000 salariés. Ça ne peut pas continuer comme ça. Le ton est donné dans ce courrier qui ressemble furieusement à une lettre de rupture. Elle promet de réinitialiser Xbox en 100 jours. La presse spécialisée parle depuis d'un bain de sang en préparation pour la fin de l'exercice fiscal de Microsoft le 30 juin prochain, avec à la clé de multiples fermetures de studios et des milliers d'emplois supprimés.
1: Et alors Nathanaël, qu'est-ce qui justifie en fait ce bain de sang? Est-ce que Microsoft perd de l'argent avec le jeu vidéo?
20: Alors déjà, rassurez-vous, Microsoft se porte bien, très bien. Même le groupe a enregistré plus de 30 milliards de dollars de bénéfices au premier trimestre de cette année. Mais voilà, la contribution du jeu vidéo est marginale. La rentabilité d'Xbox atteint péniblement 3%, loin des standards du groupe. Dans son courrier, Asha Sharma rappelle pourtant les investissements colossaux consentis ces dernières années. 20 milliards sur 5 ans auxquels il faut ajouter les 69 milliards de dollars dépensés en 2023. Pour acheter Activision Blizzard, le plus gros investissement de toute l'histoire de l'industrie du jeu vidéo qui a fait de Microsoft le premier employeur mondial du secteur. Cette frénésie de rachat de studios visait surtout à alimenter en contenu le Game Pass, le système d'abonnement de Xbox, une sorte de Netflix de jeux vidéo si vous voulez.
1: Et cette stratégie, elle n'a pas porté ses fruits?
20: Eh bien non, parce que les jeux vidéo coûtent cher, de plus en plus cher même à produire. Leurs budgets peuvent dépasser ceux des super productions hollywoodiennes. Or, la croissance du secteur s'est déplacé des marchés historiques de Xbox en Europe et aux États-Unis vers la Chine ou le Brésil. Et puis surtout, entre le moment où cette stratégie de rachat compulsif a été imaginée et aujourd'hui, eh bien, il y a eu le boom de l'intelligence artificielle. Il ne faut pas oublier que l'industrie du jeu vidéo est d'abord et avant tout une industrie informatique. Elle subit donc de plein fouet l'explosion du prix des composants électroniques, la concurrence des data centers, et Microsoft est en première ligne de cette course effrénée à l'IA. C'est lui qui finalement met ses différentes divisions en concurrence. Et entre ces deux enfants, le groupe a clairement choisi. C'est dans l'IA qu'il prévoit d'investir 190 milliards cette année. Le jeu vidéo n'est clairement plus une priorité. Ce n'est pas un hasard si, avant d'être nommé PDG de Xbox en janvier, Asha Sharma avait fait toute sa carrière dans l'IA. Microsoft lui a visiblement confié une mission dégraissée pour permettre au groupe d'accélérer dans sa course à l'intelligence artificielle. Ce n'est pas un bug, Andréane, c'est un changement brutal de stratégie.
1: Nathanaël Vitran pour aujourd'hui l'économie. 8h20 à Paris, on passe à notre invité. Notre studio ce matin, le directeur de la revue en ligne Le Grand Continent, Gilles Gressani, face à Arnaud Pontus.
0: Bonjour Gilles Gressani.
21: Bonjour.
0: Soyez le bienvenu. Les États-Unis et l'Iran ont officiellement engagé leurs négociations hier en Suisse. Première journée marquée par un coup d'éclat. La délégation iranienne qui quitte la table au bout d'une heure et vingt minutes en réaction à la publication d'un message de Donald Trump qualifié d'insultant. Comment vous lisez ces débuts chaotiques ?
21: Ben je lis par le fait que nous sommes toujours à peu près dans la main droite, c'est-à-dire au fond les États-Unis de Donald Trump sont face à ce qu'on pourrait définir une espèce de trilemme, c'est-à-dire ils veulent trois choses en même temps et ils ne peuvent pas les avoir. D'un côté ils veulent pouvoir rouvrir le détroit d'Hormuz, c'est évidemment une contrainte pour l'ordre économique mondial et aussi évidemment avec une déclinaison très concrète, les midterms qui arrivent et donc effectivement le poids de plus en plus fort de la guerre, des conséquences économiques de la guerre sur les électeurs américains. Ils veulent en même temps pouvoir ne pas escalader. C'est, en fait, on a observé à côté de la puissance de feu américaine, au fond, une prudence très forte à un engagement du type guerre en Irak et donc effectivement pas de troupes au sol, pas d'implication plus grande. Et enfin, ils veulent, enfin, plutôt Donald Trump veut, pouvoir dire qu'il a gagné la guerre.
0: Et c'est peut-être ce qu'il y a de plus difficile à faire.
21: Ben, les trois choses sont impossibles, d'autant plus si, quand on lit le protocole d'accord, on se rend compte effectivement qu'il y a des concessions presque unilatérales. Enfin, on peut presque parler effectivement d'une capitulation diplomatique.
0: Et une capitulation américaine, on est bien d'accord.
21: Hein. Évidemment.
0: Oui, évidemment.
21: Et c'est là qu'il y a quelque chose qui se comprend. Enfin, enfin, Donald Trump veut continuer à pouvoir rhétoriquement menacer, dire que c'est lui le chef. Et c'est ce que, apparemment, le régime iranien, pour le moment, voudrait éviter. Et donc, c'est ce qui a suspendu, d'une manière un peu momentanée, en fait, on ne sait très bien ce qui se passe réellement.
0: Oui, c'est un peu difficile de savoir ce qui se passe, mais visiblement, les discussions ont repris ensuite, sous une autre forme. Mais enfin, il n'y a pas une rupture pure et simple des négociations à ce moment où nous parlons.
21: C'est là, effectivement, on se retrouve toujours dans ce trilemme. Et donc, effectivement, il y a une autre chose qui, je pense, qu'il faut considérer, qui est importante, c'est que Donald Trump, depuis que, l'opération militaire spéciale sur l'Iran est devenue une guerre, a compris, c'est que ses paroles bougent les marchés. Et ça, évidemment, ça a un intérêt pour lui-même et pour son clan. Parce qu'en fait, Donald Trump est devenu une espèce de banquier central. Vous voyez, quand il prend la parole, il change le cours des marchés. Et donc, évidemment, si vous pouvez anticiper ces mouvements, ben, vous pouvez vous enrichir d'une manière substantielle. Et donc, on peut aussi expliquer, ce qui se joue par le fait qu'au fond, pour Donald Trump, la géopolitique, ça sert d'abord à faire des actifs. C'est pas forcément le Moyen-Orient, la carte du détroit d'Hormuz qui regarde. Ce qu'il regarde, c'est comment se porte la bourse et surtout comment se portent les investissements de son clan, de lui-même, de sa famille et de ses

0: avec le fait que ça répondait à un intérêt de ce public. Or, depuis le début de la guerre en Iran, on sait une chose qui est très étonnante. C'est une guerre qui n'est pas préparée vis-à-vis de l'opinion publique. En fait, Donald Trump n'a jamais expliqué avant le début de l'opération pourquoi il s'agissait de faire cette opération. Quelques jours avant le début de l'opération, le 28 février, il y a le fameux discours de l'État de l'Union. L'Iran, ben, il n'en parle
1: Il n'en
0: presque pas.
1: parle presque pas, ouais.
0: Et donc, ce qui explique que d'emblée, dès le début, c'est une guerre qui est très impopulaire. Mais en fait, on se rend compte, si on le comprend, à partir d'un paradigme, d'un dispositif qui est mis en place aujourd'hui par certains chercheurs comme Goddard et Farrell, d'ailleurs, qui publient dans Le Continent, dans le volume qui est actuellement à l'ébri, qui parlent de néo-réalisme. En fait, ils se disent, au fond, ce qui se passe avec Donald Trump, on n'est plus du tout face à un phénomène populiste comme lors du premier mandat. On est face à quelque chose de très différent. C'est-à-dire, c'est un groupe, c'est un petit clan qui a pris le contrôle de l'État et qui prend le contrôle de l'État, non pas pour faire l'intérêt pour répondre à l'intérêt de la population, mais pour maximiser, optimiser ses gains. Et donc, c'est comme ça qu'on peut aussi comprendre cette guerre comme une guerre néo-réaliste. Au fond, c'est...
1: Il y a eu une privatisation de l'État fédéral américain, en quelque sorte.
0: Tout à fait. Et au fond, si vous voulez, c'est comme ça qu'on peut aussi comprendre le fait que, finalement, c'est une guerre qui répond à un intérêt non pas national, parce que les États-Unis sont objectivement affaiblis par ces semaines et cette séquence. Mais, en fait, ce n'est pas du tout vrai pour son cercle le plus rapproché. Et on peut même imaginer d'une explication qui consiste à dire que s'il y a eu cet accord de paix, c'est aussi parce qu'en fait on avait besoin de stabiliser les marchés dans un moment essentiel.
1: Et de préserver les intérêts du clan.
0: C'est ça, et le lancement SpaceX d'Elon Musk ne pouvait pas avoir lieu s'il n'y avait pas eu un accord qui rende les marchés plus
1: serein, en quelque sorte. Gilles Gressani, depuis le début de cette guerre, l'Europe, elle est marginalisée. Vous qui dirigez une revue pro-européenne, baptisée Le Grand Continent, comment vous observez cette mise à l'écart ?
0: C'est effectivement un des sujets centraux. C'est au fond, on se rend compte que ce qui se passe au Moyen-Orient, ce qui se passe en Méditerranée, semble toujours être vu comme si on était spectateur. Ça, c'est un problème structurant. Je pense en même temps que ce qui est en train de se passer, c'est que avec la disruption trumpiste, au fond, on se rend compte qu'on peut plus dépendre de la définition d'une ligne politique.
1: Oui, on dit qu'il y a un réveil par rapport à tout ça, mais enfin, le réveil est un peu long. Ça sonne depuis quelques temps maintenant.
0: Mais je parlais avec quelqu'un récemment qui me disait qu'à Bruxelles, aujourd'hui, la moitié des personnes dorment, l'autre moitié rêve. et je pense que c'est un peu vrai. C'est en fait, il faut sortir des rêves absurdes, du type d'ailleurs, Donald Trump est une parenthèse, etc. Il faut aussi sortir de cette idée qu'au fond, on peut s'endormir, de toute façon, les choses iront bien. Je pense qu'il y a une ligne à définir et je pense que si c'est une ligne qui, si on est un peu sérieux un instant, n'est pas très difficile à chercher. Au fond, il n'y a pas une majorité du monde qui veut vivre sous le joug d'un nouvel empereur tout-puissant qui utilise la tech et la guerre pour essayer de vassaliser les autres. Et cela est vrai, évidemment, pour les pays européens, mais c'est vrai aussi pour la plupart des pays du Sud.
1: Donc ça veut dire que la réponse de l'Europe, ça ne doit pas être de se construire soi-même en empire.
0: C'est tout le contraire. Enfin, ce qui se passe aujourd'hui, et c'est d'ailleurs dit dans ces termes-là, avec la doctrine de la nouvelle administration américaine, c'est une tentative de recolonisation. Je ne suis pas sûr qu'aujourd'hui ce soit une ligne majoritaire au niveau mondial, et surtout je pense que c'est une ligne que des anciens empires coloniaux qui ont fait la preuve sur leur propre peau de la cruauté, de l'impossibilité, de l'impuissance qui est provoquée par cette forme impériale-là, peuvent aujourd'hui être vaccinés assez pour déployer d'autres formes.
1: Gilles Gressani, il y a un acteur qu'on n'a pas encore évoqué, c'est la Chine. Et il est au cœur de la version papier du Grand Continent publiée chez Gallimard, l'ennemi qui nous désigne, apprendre à résister aux prédateurs. La Chine, acteur vraiment central aujourd'hui, mais vraiment oublié, méconnu, mal connu. On cite très souvent, la presse a beaucoup parlé de votre test, le test des trois Chinois. Citez-nous trois Chinois vivants, et on a beaucoup de mal à citer quelqu'un d'autre que Xi Jinping.
0: Oui, d'un côté, ça fait partie de la stratégie, disons, de rhétorique du régime chinois. C'est, au fond, l'idée, c'est de
1: dire...
0: Il y a un seul homme.
1: On centralise.
0: Tout est organisé, harmonieux, et au fond, on n'a pas besoin d'autre chose. 1,3 milliard de personnes organisées par le parti et par son chef.
1: Derrière un seul homme.
0: Et en même temps, je pense que c'est un énorme problème, parce que la Chine, aujourd'hui, vaut à peu près la moitié de ce qui compte en géopolitique, en économie,
1: Elle est c'est la moitié du monde.
0: Voilà, voilà le 21e ouais. siècle. Mmh. Et si on veut rentrer au 21e siècle, il faut absolument s'intéresser à la Chine. Donc il faut, c'est tout bête, s'intéresser et connaître au moins le nom de trois Chinois qui soient des auteurs, des critiques, des opposants ou même des politiques.
1: Oui, et vous citez les éléments compilés par Dan Wang, qui donnent la mesure. En deux ans, la Chine a produit autant de ciment que les États-Unis pendant tout le 20e siècle. En 2022, le port de Shanghai a traité davantage de connecteurs. De

0: conteneurs, pardon, que l'ensemble des ports américains réunis. La Chine produit plus d'énergie solaire et éolienne que le reste du monde combiné. Pourquoi on ignore à ce point la Chine alors, si c'est un acteur si central? D'où est notre aveuglement? C'est Trump qui fait le show et donc on le regarde?
1: Il y a de ça, je pense aussi, il y a simplement le fait qu'on continue à regarder le monde comme si on était au début des années 2000. Et au fond, on n'a pas du tout compris qu'on est beaucoup plus proche de 2050 que de 2000. Donc au fond, on continue à penser que la Chine est une puissance émergente, alors que par exemple, c'est cette chose qui continue à répéter, la Chine copie, les États-Unis innovent, les Européens régulent, c'est totalement faux.
0: Oui, ce paradigme n'existe plus. Je voudrais qu'on dise un mot, il nous reste à peine 30 secondes, mais on a appris ce matin la mort d'Yves Lacoste, grand géographe, grand géopolitologue. Il avait 96 ans et vous rendez hommage dans le grand continent à ce père refondateur de la géopolitique française.
1: Nous sommes évidemment très attristés. Yves Lacoste venait de publier un texte très beau que je vous invite à lire ce samedi. Et aujourd'hui, on va consacrer plusieurs publications, dont celle de sa plus grande élève, Béatrice Gibelin, qui est actuellement à Home dans le grand continent. On a défini Yves Lacoste comme le père refondateur de la géopolitique, et je pense que c'est pas du tout un titre qui
0: est usurpé. Et on va en parler. Bien.
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3: Et maintenant, je crois que nous allons pouvoir vous quitter, auditeurs amis, en vous souhaitant une excellente journée à tous.
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8: Sébastien, bonjour.
9: Bonjour Charlotte, bonjour à tous.
8: Nous continuons cette enquête absolument passionnante. Une photo, quatre espèces, nous avons déjà parlé du fourmilion.
9: De sa proie.
8: Et de sa proie, la fourmi.
9: La fourmi.
8: Ça, c'était la semaine dernière. Et nous continuons cette enquête, Sébastien, aujourd'hui, avec une espèce qui s'appelle le Dinerus.
9: Odinerus. Donc, on est toujours au pied du mur. Hein, et l'épisode du jour s'appelle en effet Odinerus.
8: Et on rappelle pourquoi est-ce qu'on est au pied du mur? Parce que Dominique Aide nous a envoyé une photo. Où Sébastien, après une enquête de longue haleine, a découvert quatre espèces. Et donc, en notamment l'Odinerus.
9: Et donc, biodiversité de proximité, on ne pouvait pas mieux, c'était au pied du mur, entre sa voiture, là où il garde sa voiture, et le mur de sa maison. Donc Odinerus, c'est en un seul mot, c'est bon, vous pouvez vous rasseoir, c'est une guêpe solitaire. Alors quand je dis c'est une guêpe, en fait c'est un ensemble de guêpes. Odinerus, c'est un genre. Vous vous rappelez, espèce, genre, c'est plusieurs espèces. Donc comme c'est pas très facile à les identifier, on dit Odinerus et on parle de l'ensemble de ces petites guêpes. Et puis on va parler de son parasite, la guêpe coucou, ou la guêpe dorée. On va voir pourquoi elle porte ces deux noms-là.
8: À quoi ressemble Odinerus?
9: Alors c'est, on l'a dit, un genre qui regroupe plusieurs espèces, une guêpe solitaire. Donc comme toutes les guêpes, séparation entre le thorax et l'abdomen, on voit bien, c'est bien marqué. L'abdomen, contrairement aux guêpes standards, l'abdomen il est beaucoup plus court et en forme de goutte bien pointue à l'extrémité. Les rayures noires et jaunes, comme toutes les guêpes. Alors parfois, certaines espèces d'Odinerus, c'est pas jaune les petites bandes, c'est blanc. Et par contre, contrairement aux guêpes, elles sont pas espacées régulièrement. Il y en a qui sont très proches, d'autres plus écartées. Quoi qu'il arrive, il y a toujours une bande bien noire au milieu de l'abdomen, et les zones rayées de jaune sont plus haut ou plus bas, plus ou moins un certain nombre de rayures. Voilà, c'est variable selon les espèces.
8: On vous met bien sûr des images en podcast pour identifier l'Odynerus. La guêpe dorée cette fois.
9: Alors la guêpe dorée, elle fait partie de la famille des Chrysididés. Hein, ça vous fait une belle jambe, moi aussi. C'est une petite guêpe qui fait 1 cm.
8: Qui est plus petite alors que l'Odynerus.
9: Et oui, et qui est plus petite que pas mal d'autres guêpes et d'abeilles, puisque comme elle les parasite, il faut qu'elle rentre dans leur galerie, donc il faut qu'elle puisse passer par le trou des autres espèces. Donc elle est forcément plus petite. Elle est très colorée, c'est d'où son nom de guêpe dorée. Elle a le thorax qui est vert ou bleu métallique, l'abdomen qui est souvent rose, voire rouge, mais toujours métallique. Et donc vraiment très coloré, nos voitures bling-bling et machin sont vraiment de pâles imitations de nature. Elle a un abdomen qui est concave en dessous, ce qui va lui permettre de s'enrouler en boule comme le hérisson, parce que en fait les guêpes, leur exosquelette, donc leur carapace on va dire, il est très très costaud, sauf que l'emplacement où se viennent se fixer les pattes, donc sous le thorax, et ben là par contre c'est pas très épais et il pourrait y avoir un petit dard qui traverse pour flinguer cette petite guêpe. Donc si jamais, et bien, et vu qu'elle elle va quand même parasiter d'autres espèces, donc elle imagine bien que tout le monde va pas se laisser faire, il y a quand même quelques rebelles, donc elle a cette possibilité avec cette forme d'abdomen concave de se rouler en boule et donc de ne laisser apparaître que l'exosquelette qui est bien rigide et pas les zones fragiles.
8: Pour revenir à l'Odynerus, c'est une guêpe solitaire, une guêpe terricole. Ça, c'est des choses qu'on a déjà abordées dans les chroniques précédentes, ouais. Mais peut-être tu peux revenir dessus.
9: Oui, donc c'est une guêpe solitaire, c'est-à-dire que c'est pas le gros nid que vous avez trouvé en papier dans votre grenier, comme pour les abeilles solitaires, hein, qui ne sont pas non plus les abeilles qu'on trouve dans les ruches en grosse quantité. C'est les guêpes solitaires, c'est la femelle qui va pondre ses œufs. Et donc chaque femelle va pondre ses œufs. Donc il se trouve que si vous avez un lieu qui est très propice, vous allez en avoir plusieurs qui vont venir s'installer. C'est exactement le cas chez Dominique. Chacun des trous qu'on voit sur la photo, ce n'est pas une seule guêpe qui a fait tous les trous. Mais comme le lieu était sympa, c'est un petit village en fait. C'est le village des Odynerus chez Dom. Donc, et elles sont donc terricoles. Terricoles, c'est qui niche dans le sol. Elle creuse une galerie, elle va au fond, elle amène de la nourriture. Comme c'est une guêpe et que ses larves sont carnivores, la nourriture, c'est de la nourriture carnée. Chez les Odynerus, c'est très souvent des chenilles. Elle lui injecte un petit venin pour pas que la bestiole bouge et elle
8: pour
9: se sauve,
8: paralyser.
9: Pour la paralyser et pas la tuer, parce que si tu la tues, eh bien elle va dauber, puisque les frigos n'ont pas été inventés par les insectes. Donc elle reste bien vivante, mais elle est paralysée, elle bouge plus. Et l'Odynerus va pondre un œuf dessus, œuf qui va éclore et qui va tranquillement se nourrir de la chenille.
8: Et ce qui est formidable, c'est que l'histoire ne s'arrête pas là, étant donné cette guêpe parasite, hein, la guêpe dorée, qui elle va aussi profiter de ce petit frigidaire.
9: Voilà, donc la guêpe dorée, elle va attendre que l'Odynerus parte chercher une autre chenille parce que donc là, il y a un trou dans le sol, mais après les galeries, elles se ramifient en plusieurs loges pour pondre plusieurs petits. Donc en attendant qu'elle aille chercher une autre chenille, eh bien, elle se faufile, elle pond son œuf à côté de l'œuf de l'Odynerus, et puis, eh bien, quand elle va éclore, elle va avoir à manger et la larve de l'Odynerus et la réserve, c'est-à-dire la chenille.
8: Donc là, elle profite de l'aubaine. Hein.
9: Ah ben là, le guêpe coucou, tranquille, quoi. La vie est belle, pas grand-chose à faire.
8: Et la mère Odynerus, on va dire, celle qui a pondu les larves, ne va pas se rendre compte de cette supercherie ?
9: Eh ben non.
8: Elle va pas pouvoir.
9: Elle va pas s'en rendre compte, et si elle s'en rend compte, eh ben elle va essayer de se défendre, elle va éventuellement essayer de piquer la guêpe dorée qui va se mettre en boule comme le hérisson, et voilà, elle
8: mais
9: pourra
8: rien
9: pas
8: à faire pour la larve.
9: Et ben non, pas grand chose à faire. Non, elle va pas, non, elle aura pas l'idée d'aller détruire la larve de la guêpe coucou. Ça, elle saura pas faire. Et puis, attends, faut revenir sur l'Odynerus parce qu'on a dit c'est une larve terricole, mais une espèce terricole, mais une espèce terricole spéciale.
8: Et oui, une architecte.
9: Une architecte. Alors, va savoir pourquoi. Grand mystère scientifique que je n'ai encore pas résolu.
8: Encore une enquête à mener, Sébastien.
9: Oh là là. Mais de grands scientifiques sont sur le coup, donc je vais les laisser bosser. Tout ce qu'elle va enlever, alors pas tout, hein, mais en creusant, elle enlève tout ce qui la gêne pour faire son trou. Et puis au lieu d'y jeter dehors, et bien une partie, elle va l'utiliser avec de la salive, elle va y coller et faire une petite tourelles qui entourent le trou de sa galerie.
8: Ce qui fait plein de petites cheminées.
9: Voilà, plein de petites cheminées au sol. C'est quand même super beau. Il faut aller voir les photos. C'est vraiment sympa. Et surtout, c'est caractéristique, quoi. Et ça nous permet de revenir sur une chose entre les guêpes et abeilles. On a vu hein, qu'il y avait plein de similitudes entre les guêpes et les abeilles. Il y en a qui sont terricoles, il y en a qui sont solitaires dans les deux cas, etc. Et bien, il y a aussi des abeilles solitaires qui font la petite cheminée. Donc, ce qu'il faut, c'est regarder ce qu'elle va amener à l'intérieur. Si elle amène du nectar et du pollen, c'est une abeille, puisque les larves sont végétariennes. Si elle amène de la nourriture carnée, c'est une guêpe, puisque les larves sont carnivores.
8: Ou alors observer justement
9: les espèces. Les allées venues de la bestiole. Alors, le deuxième nom de la guêpe dorée, c'est on dit aussi guêpe coucou, parce que c'est justement par rapport à ce parasitisme. Elle va avoir tendance à... c'est par rapport au nom, ça rappelle le nom du coucou gris, qui est un oiseau qui lui aussi va parasiter les autres nids et va laisser les individus élever ses jeunes. Donc c'est en référence à ça le nom de guêpe coucou.
8: Et justement, la guêpe dorée, elle va parasiter toutes sortes d'abeilles terricoles.
9: Alors,
8: guêpes terricoles.
9: Elle peut parasiter les guêpes terricoles, on l'a dit, et on l'a vu dans cet exemple-là, mais elle peut aussi parasiter les abeilles terricoles. Auquel cas, là, soit elle va attendre la larve au fond du trou, elle va attendre que la larve de l'abeille ait mangé les réserves pour manger la larve, puisqu'elle est carnivore. Soit on peut imaginer qu'il y ait quelques espèces de guêpes qui soient dont la larve est végétarienne également et qu'elle mangerait à ce moment-là aussi les réserves de nectar mises par l'abeille. Parce qu'on sait, on en a déjà parlé, je crois, de la tantraide. La tantraide, c'est une famille de guêpes dont la larve elle ressemble vraiment à une chenille, à une fausse chenille, et qui va boulotter un peu tous les végétaux. Il y a la tantraide du bouleau, il y a la tantraide du groseillier, la tantraide du rosier, la tantraide de la pivoine. Enfin, chaque espèce végétale quasiment a une tantraide. C'est bien une guêpe, et les larves pourtant sont végétariennes. Comme quoi, la nature n'aime pas qu'on la mette dans une case, et celle-ci, c'est l'exception qui confirme la règle.
8: Très bien, encore une chronique absolument passionnante. On finit ici cette enquête, mais qui sera à reprendre dès septembre, puisque c'est la trêve de l'été, la trêve estivale. À partir de la semaine prochaine, ce sera que des rediffusions sur Alto, puisqu'on est en vacances. Mais Sébastien, on se retrouve à la rentrée ?
9: À la rentrée, comme d'hab, septembre, on parle de mes vacances.
8: Super, je me réjouis d'avance. J'espère que tes vacances seront bonnes. Et chers auditeurs et auditrices, vous aussi en vacances, prenez des photos, envoyez-les nous. Ça nous fera de la matière pour la rentrée.
9: Voilà.
8: Merci beaucoup et puis bonne journée sur Alto 94.8.
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0: Vous écoutiez Battlefield de l'artiste grenobloise Ginsugi en collaboration avec le producteur grenoblois Fave. Ce single sorti le 28 mai annonce le prochain album de l'artiste, Strangers, qui est prévu pour octobre.
1: Oh my God. 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

0: Qui de nous deux est le monstre? Moi qui vous demande d'ôter votre pantalon ou vous qui acceptez de montrer votre derrière?
1: Je ne sais pas, monsieur le président.
0: Tout le problème est là, je crois.

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Et bonjour, bonjour à toutes et à tous et bienvenue dans la télé au placard, l'émission de Grésy Vaudan Actu. Les amis, j'espère que tout le monde va bien, que vous êtes en grande forme, que vous avez passé un bon week-end, que vous avez passé une belle fête de la musique. J'espère que vous avez bien profité. Hier, c'était le 21 juin, le jour le plus long de l'année. Et oui, le solstice d'été, ça y est, l'été a officiellement commencé les amis. Et nous sommes aujourd'hui donc le lundi 22 juin 2026 et on est parti pour toute une semaine d'actualité locale et culturelle. Comme d'habitude dans la télé au placard, on est là en direct de 11h jusqu'à midi et en rediffusion de 17h jusqu'à 18h tous les jours sur Radio Grésy Vaudan. Et aujourd'hui le 22 juin, on va commencer en parlant d'un sujet dont on ne parle vraiment pas souvent du tout, car c'est aujourd'hui la journée mondiale de réflexion sur le don d'organes. Et oui, si les Français en grande majorité se déclarent favorables au don d'organes, ils sont bien moins nombreux à faire connaître leur position à leurs proches. Être pour ou contre le don d'organes post-mortem est un choix qui nous engage, mais qui engage aussi nos proches, et oui. Et c'est pourquoi il est important de faire connaître sa position à sa famille. Alors le 22 juin, l'agence de biomédecine invite le grand public à exprimer son opinion. Et si vous souhaitez savoir tout plein de choses sur ce sujet, si vous posez des questions, toutes les réponses sont sur un site internet solidarité-santé.gouv. Voilà. Toutes les réponses sont là, les amis. C'est tout pour cette journée mondiale donc, de réflexion sur le don d'organes du 22 juin. Et de notre côté, direction le sommaire, les amis, de cette émission.

Au programme aujourd'hui de la télé au placard, les amis, deux interviews. Nous commencerons avec la compagnie Entre en scène que vous avez déjà entendu sur Radio Grésivaudan, une compagnie ancrée dans le territoire dont nous recevrons donc la metteuse en scène aujourd'hui, Irène Jargot, qui sera avec nous pour nous présenter les spectacles de fin d'année à ne pas louper avec quelques très beaux rendez-vous. Et puis, en seconde partie d'émission, nous aurons une seconde interview, cette fois avec le directeur artistique et président du Festival Musique dans le Grésivaudan, qui a lieu pour sa 35e édition du 24 juin au 5 juillet. Ça nous fera une bonne grosse semaine de musique dans le Grésivaudan, entre jazz, classique, création, tout plein de choses et des beaux concerts donc à prévoir. Ça fait plaisir pour commencer l'été en beauté. Donc voilà pour le programme, les amis, j'espère qu'il vous convient. Quoi qu'il en soit, on est parti en musique, comme d'habitude. Aujourd'hui, c'est avec Cléosol que nous commençons cette émission et son titre « Nothing is impossible ».

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1: Les amis, vous écoutez toujours la télé au placard sur Radio Grésivaudan et nous allons à présent, comme promis, parler théâtre avec la compagnie Entre en scène qui revient en cette fin d'année avec un bouquet de spectacles à découvrir dans le Grésivaudan. Un notamment qui va avoir plusieurs dates dans les prochains week-ends. Une compagnie que vous connaissez peut-être déjà qui est dirigée par Irène Jargot et qui nous fait le plaisir d'être avec nous aujourd'hui. Bonjour Irène.
2: Bonjour.
1: Irène, vous dirigez cette compagnie, donc vous êtes aussi metteuse en scène, comédienne et professeure de théâtre. Est-ce que pour ceux qui ne connaissent pas la compagnie Entre en scène, vous pouvez nous rappeler un petit peu en quelques mots qu'est-ce que vous faites ici dans le Grésivaudan ?
2: Oui, on fait du théâtre. On est implanté depuis une quinzaine d'années. La compagnie Entre en scène a deux branches, une branche école et une branche professionnelle. Mmh. La branche école, c'est plus de 6 cours par semaine, donc il y a des cours pour les enfants, il y a des cours pour les collégiens, des cours pour les lycéens, des cours pour les adultes, et comme le cours était plein, j'ai depuis 5-6 ans, il y a un deuxième cours adulte, donc il y a le groupe du lundi et le groupe du mardi. Le groupe du lundi, c'est trop tard, c'était le chapeau de paille d'Italie, on l'a présenté donc début juin et mi-juin. C'était une comédie d'Eugène Labiche et c'était très chouette. On a eu pas mal de spectateurs. Les jeunes, ils ont présenté Cendrillon, Joël Pommerat. Enfin voilà. À chaque fois, en fait, chaque groupe a un spectacle. Donc au début, les trois premiers mois, on apprend un peu, enfin même beaucoup, les apprentissages de l'acteur, porter la voix, être en écoute. C'est fondamental, l'écoute en théâtre. Ensuite, en fonction de ce que me renvoie le groupe, la composition du groupe, je choisis une pièce de théâtre qui n'est jamais la même. Hein. À chaque fois, je me renouvelle, j'essaye vraiment de... c'est pour ça que j'ai monté du Tchekhov, du Shakespeare. Enfin voilà, je me renouvelle tout le temps, même du Molière. Et c'est vrai que le mariage de Figaro, ça faisait depuis quelques années que j'avais envie de le monter. Et cette année, j'ai senti que c'était la bonne. Voilà. Juste deux mots quand même sur la branche professionnelle, qui est importante aussi. On a une nouvelle création qui s'appelle La devise de François Bégodeau, où il y a seulement deux acteurs, où on parle de la devise française. Et c'est une pièce qui est amenée, qui sera jouée au Loci au mois de novembre. La première date a eu lieu au parc de Visil, dans le cadre de Musa en fait. Et je vous invite à aller voir sur mon site, il y a un super teaser qui a été fait. Et c'est un spectacle qu'on peut jouer aussi dans les collèges et lycées. Voilà, donc ça c'est pour la branche professionnelle. Donc je dirais que le but de cette association, c'est de faire rencontrer le théâtre à un maximum de gens, de rendre le théâtre accessible, et notamment par la pratique, quand les gens font du théâtre, ils tombent amoureux du théâtre et ils vont voir du théâtre. Donc c'est vrai qu'il y a aussi beaucoup de la fabrique du spectateur dans les cours amateurs, on va dire. Voilà.
1: Qu'est-ce que vous diriez que ça leur apporte principalement à justement tous ces amateurs qui s'initient au théâtre avec votre compagnie, mais même de partout ?
2: Oui, déjà, je voulais dire que je suis contente parce que j'ai quand même pas mal d'élèves jeunes, enfin voilà, qui sont au lycée et tout ça, qui décident de devenir comédien, même si... c'est un chemin de croix être comédien, mais en tout cas c'est un métier passion et c'est super que j'arrive à donner ça aux gens. Le théâtre en général, qu'est-ce que ça apporte ? Ben, jouer plusieurs vies, parce qu'on a du mal à se contenter un peu de sa vie, enfin en tout cas moi. Enfin, je trouve que le théâtre, ça ouvre des horizons, ça permet de jouer autre chose que soi-même, ça permet de raconter des histoires, raconter des histoires au sens... c'est-à-dire, je trouve que dans ça, c'est vrai qu'on me dit parfois, mais Irène, toi t'es beaucoup dans le théâtre classique, c'est vrai qu'on ne fait pas d'impro, l'impro pour moi c'est un outil pour pouvoir improviser sur scène, pour pouvoir... mais c'est vrai que dans les classiques, même contemporains, généralement il y a... L'histoire qui est racontée, c'est un fond très fort qui parle à notre humanité. Et l'art, pour moi, doit porter à la réflexion. Il aide à réfléchir. J'aime quand les acteurs sont contents de ce qu'ils défendent sur scène. Et j'aime quand les spectateurs sont bouleversés et se posent des questions, même si on n'a pas forcément de réponse, mais que ça amène des questions, je trouve ça important. Et donc les gens qui font de la pratique de théâtre, je reviens à votre question, parce que je vois bien que je pars un peu dans... c'est moi ça. Les comédiens, en fait, oui, ils sont contents de découvrir cette pratique et puis de revenir aussi à leur corps, parce que pour jouer... un personnage, on joue le personnage avec son corps, donc on apprend vraiment, il y a beaucoup d'exercices où on est en écoute, où on doit jouer, exprimer des choses avec son corps, jouer avec ses émotions. On me dit souvent, ouais, ça permet de contrôler les émotions. Ben non, moi je dirais au contraire, on joue avec ses émotions, et tant mieux si ça déborde, tant mieux si, si on se laisse surprendre. Et ça les ramène à quelque chose, je dirais le dur de la condition humaine. Enfin, le théâtre, on joue des histoires d'amour, on joue des histoires de trahison, de jalousie, et c'est jubilatoire à jouer.
1: Et là, vous parliez du fait que les émotions peuvent déborder à des moments sur scène. J'imagine quand on arrive à vraiment lâcher prise complètement. C'est cette question de lâcher prise, est-ce qu'elle se pose beaucoup avec certains élèves? Est-ce qu'il y en a qui n'arrivent jamais à dépasser ça? Et qu'est-ce que vous pouvez recommander là-dessus?
2: Eh oui, je suis pas une magicienne, un petit peu, mais pas très. Oh non, mais c'est difficile. Enfin, en fait, il y a le lâcher prise et le sens du jeu, je dirais. Il y a des gens qui naissent avec. Enfin, c'est l'histoire de l'acquis et de l'inné, mais c'est vrai qu'il y a des gens qui sont dont je fais partie, qui ont ce sens du jeu instinctif, ou enfin souvent c'est les enfants qui un peu turbulents dans la cour qui jouaient tout le temps. Enfin voilà, il y a ce côté où en fait on aime jouer. En fait, il y a une part d'enfance dans le jeu. Je pense que les acteurs adultes doivent absolument reconnecter et retrouver, ou alors peut-être qu'elle est jamais partie, enfin, c'est mon cas. Et du coup, en fait, on a cette part d'enfance, et le lâcher prise, il va avec cette cette façon de se laisser aller dans le jeu sans trop se poser de questions et sans vouloir tout maîtriser. Et il y a des gens, il y a des adultes pour qui c'est difficile effectivement se lâcher prise parce qu'ils veulent tout maîtriser. Et en fait, quand tu es dans le jeu, il y a ce qu'il faut vraiment laisser aller et pas trop se poser de questions, juste on joue quoi. Et effectivement, même si je fais pas mal d'exercices justement pour par exemple, on peut faire l'exercice, on peut travailler sur les animaux, ça peut être vraiment intéressant. Et là, c'est vrai que ça peut enlever des complexes ou effectivement des barrières, ça peut casser des barrières, parce que effectivement de jouer le gorille, de jouer une petite poule, de jouer ça demande à aller de lâcher prise typiquement. Donc c'est pas mal de travailler sur les animaux, sur les objets, sur les légumes, enfin voilà, on fait des exercices qui sont aussi des exercices de clown, parce qu'effectivement l'expression clown, ça aide beaucoup au lâcher prise, et c'est un très bon outil pour le travail du comédien. Et voilà, donc je sais pas si j'ai répondu à votre question. On n'est pas égaux, et il y a des gens qui arrivent à beaucoup mieux lâcher prise que d'autres. Notre métier de pédagogue, c'est d'essayer de faire en sorte, on y arrive, il y en a qui progressent, mais il y a des gens qui ont quand même beaucoup plus de facilité que d'autres. J'ai juste à les guider, et
1: tout ce travail,
2: voilà.
1: Merci Irène. On va en revenir à ces dates de fin d'année. Vous proposez un spectacle, mais plusieurs dates. Le spectacle qui s'appelle Le mariage de Figaro, donc avec vos élèves. C'est une pièce d'après Beaumarchais. Est-ce que, pour commencer, vous pouvez nous parler un petit peu de Beaumarchais? Qui est-il et pourquoi vous avez choisi cet auteur?
2: Alors, Beaumarchais, qui est-il? Alors, en fait, quand je monte un auteur, j'aime bien écouter des émissions de radio qui me racontent la vie de Beaumarchais. Parler de Beaumarchais, ça serait compliqué en deux minutes. Apparemment, c'était un agent secret aussi.
1: Oh.
2: C'est quelqu'un qui a eu une vie très très riche et trépidante et passionnante. Et je sais que grâce à Beaumarchais, on a la SACD, les droits d'auteur. C'est lui qui s'est battu pour que, effectivement, les écrivains de pièces de théâtre puissent avoir un droit qui soit rémunéré pour leur travail d'écrivain.
1: Ok.
2: Beaumarchais, je dirais qu'il est vraiment dans. Enfin, ses pièces les plus connues, c'est donc Le Barbier de Séville, qui est l'opus 1 de. Du mariage de Figaro. Le Barbier de Séville, j'en parle très vite. C'est pas la vie de Beaumarchais, mais c'est important. C'est effectivement c'est Figaro qui est au service justement du comte Almaviva, et qui est donc son barbier, et qui devient aussi, comme souvent dans les comédies, une aide précieuse pour le comte pour épouser la comtesse Rosine. dont il est amoureux. Et le, en fait, le docteur Bartolo aimerait bien se faire la petite Rosine, mais grâce à Figaro, c'est le jeune comte qui arrive à épouser sa belle Rosine. Donc c'est tout joli, tout rose. Et on voit Figaro qui se démène pour son maître. Et il y a un opéra de Rossini où, vous savez, Figaro, Figaro, Figaro... Voilà. Et là, on est dans le deuxième opus. Souvent, on dit donc c'est le mariage de Figaro. Le mariage de Figaro, faut savoir que ça a inspiré donc les noces de Figaro de Mozart. L'opéra de Mozart est inspiré donc du mariage de Figaro de Beaumarchais. Et donc les noces de Figaro, c'est sur cette deuxième partie. Donc on dit le mariage de Figaro ou la folle journée, parce qu'effectivement il se passe plein de choses. Il y a beaucoup de rebondissements dans cette pièce de théâtre où effectivement il y a de la jalousie, des quiproquos, des rebondissements, du déguisement. Alors puisque pour déjouer, parce que je reviens au début, en fait, dans le mariage de Figaro, ce qui se passe, c'est que le comte Almaviva est marié donc à Rosine, mais commence à s'ennuyer franchement, et il tombe un peu sous le charme de Suzanne, qui est donc la promise de Figaro. Et du coup, il veut un peu rétablir un droit qu'il avait justement aboli, qui s'appelle le droit de cuissage. Et Figaro, il n'est pas tellement content de ça, ni Suzanne. C'est... Donc en fait, sous ses allures légères, c'est une pièce de théâtre qui parle de choses assez graves, donc de la toute-puissance des nobles. Et effectivement, pour la petite histoire, cette pièce, elle avait été censurée plusieurs fois par notre cher Louis XVI, qui sentait bien qu'il y avait un bon parfum de révolution dans cette pièce. Mais Marie-Antoinette aimait beaucoup cette pièce. Et en fait, plusieurs fois, ils sont confrontés à la censure royale. Et puis finalement, comme ça plaisait beaucoup, ils ont réussi à le jouer. Mais en fait, moi, ce qui me plaît beaucoup dans Les Noces de Figaro, il y a cette intrigue un petit peu légère, on va dire, d'amoureux, d'amoureuse. Mais c'est surtout que, en fait, il y a vraiment les graines de la révolution dans cette pièce. C'est-à-dire que Figaro, il dit au comte Almaviva dans un très long monologue, vous vous êtes donné seulement la peine de naître, et de là, vous avez tous les droits, toute la puissance. Alors que moi, depuis que je suis petit, j'ai été volée, abandonnée, j'ai fait que travailler. Et en fait, toute ma vie, c'est la galère. Alors que vous, vous êtes juste donné le droit de naître. Et voilà. Mmh. Et en fait, on est vraiment dans la révolution. En fait, on est dans la philosophie des Lumières avec cette pièce. C'est ça qui m'a beaucoup plu.
1: Merci beaucoup, Irène, pour ce résumé. Le temps passe vite, donc on laissera bien sûr les gens découvrir la pièce s'ils le souhaitent lors des spectacles qui ont lieu les deux prochains week-ends, les 27 et 28 juin. Vous serez du côté de Tess et le 4 et 5 juillet, donc c'est des samedis et dimanches à chaque fois, ce sera du côté de la salle Escapade à Domaine.
2: Je pense que ça sera dans la salle Escapade à Domaine, et Tess, ça sera la salle des fêtes de Tess. Voilà,
1: tout à fait. Et les informations, bien sûr, on peut les retrouver sur votre site internet si-entre-en-scène.fr ou même sur le Facebook de la compagnie Entre en Scène. Vous pourrez aussi vous renseigner si, les amis, vous souhaitez participer à des cours, puisque les cours reprennent comme chaque année l'année prochaine, c'est ça, Irène?
2: Oui, tout à fait, en septembre, venez au forum des associations vous inscrire, vous avez le droit à un cours d'essai, et voilà, faudra choisir votre cours, c'est le lundi soir ou le mardi soir pour les adultes, idem pour les collégiens, c'est avant les adultes, et voilà, enfin vous verrez tout sur le site.
1: C'est ça.
2: Voilà, juste dire que l'année dernière j'avais monté justement La Mort de Danton.
1: Oui.
2: J'aime bien faire les choses à l'envers, donc là on a les prémices avant la révolution. Voilà. Juste remercier Radio Grésivaudan, la communauté de communes du Grésivaudan qui soutient la compagnie depuis justement une quinzaine d'années, et remercier aussi les mairies de Villarbonneau et Frauges qui nous soutiennent, et Tess et Domaine qui nous accueillent. Merci aussi mes élèves chéris, c'est vraiment le théâtre, c'est aussi beaucoup une histoire de la transmission du théâtre, c'est beaucoup une histoire d'amour. Voilà.
1: Et ben voilà, sur ces beaux mots, on termine cette interview. Merci beaucoup, Irène Jargot. Je rappelle que vous êtes la metteuse en scène de la compagnie Entre en Scène. Et je rappelle que le spectacle, Le Mariage de Figaro, vous pouvez le découvrir les deux prochains week-ends, 27 et 28 juin et 4 et 5 juillet à Tess puis à Domaine. Merci beaucoup, Irène. À bientôt.
2: Merci.

Les amis, vous écoutez toujours la télé au placard sur Radio Grésivaudan. C'était Zulu Green avec son titre Jabless. Et tout de suite, on revient juste après Swing et un titre qu'il a sorti il y a deux jours. Ça s'appelle Illy, en attendant son prochain album.

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6: Il est dit que vivre et renaître à chaque instant. Et c'est précisément ce qui fait du festival musique dans le Grésivaudan le lieu unique d'un partage renouvelé entre l'enthousiasme de son équipe de bénévoles, les idées novatrices et audacieuses de son directeur musical, la coopération précieuse et confiante des communes et des églises et surtout l'adhésion chaleureuse d'un magnifique public. Et oui, cette année encore, la programmation va vous séduire les amis et vous étonnera donc dans sa recherche d'exigence et de qualité. Cette édition 2026 du Festival Musique dans le Grésivaudan s'étend du 24 juin jusqu'au 6 juillet et pour en parler tout de suite, nous avons avec nous François Salk. Bonjour François.
7: Bonjour.
6: Et merci beaucoup d'être avec nous aujourd'hui. François, vous êtes le président et directeur artistique du festival, c'est bien ça ?
7: Oui, et merci à vous de m'accueillir.
6: Et bah, avec grand plaisir. En plus de ça, vous êtes aussi d'ailleurs musicien, violoncelliste et investi donc dans le projet du festival depuis 2013. Est-ce que c'est bien ça, depuis 2013 ?
7: Oui, ça fait maintenant plus de 10 ans. Le festival est un festival très ancien, de plusieurs décennies. Ce festival fait découvrir et redécouvrir aux mélomanes les trésors de la musique classique, cette musique savante, écrite, parfois complexe, mais qui nous procure des joies absolument incroyables. On couvre plus de 300 ans d'histoire de l'art dans cette musique savante que nous ne lassons pas de faire découvrir. Mais le festival aujourd'hui s'ouvre vers aussi d'autres musiques, le jazz, les musiques improvisées, les musiques du monde. Nous avons parfois des concerts aussi qui tissent des liens entre ces musiques, qui tissent des liens entre les musiques écrites et les musiques improvisées, entre les musiques traditionnelles et les musiques actuelles. Donc cette ouverture, nos auditeurs l'apprécient de plus en plus, mais surtout elle nous permet aussi de décloisonner les publics. On a fait découvrir aux mélomanes passionnés de musique classique, des écoles de jazz, même parmi les plus récentes, qui les ont surpris, qui les ont enthousiasmés et qui les encouragent à revenir d'ailleurs tous les ans à nos concerts jazz. Et inversement, on voit aussi de plus en plus de néophytes qui viennent aux concerts de musique classique pour la première fois, qui étaient par hasard dans un concert jazz ou un concert de musique de monde de notre festival et qui viennent nous voir pour nous dire à quel point ils sont émus de découvrir cette musique vivante. C'est vrai que c'est pas pareil d'écouter du Beethoven, du Schubert, du Mozart en ayant les musiciens sous nos yeux, en voyant les gestes, en voyant leur rythme, en les entendant parler aussi, présenter les œuvres. Quand nous aimons aussi créer des moments un peu conviviaux où il y a un vrai échange entre les artistes et les auditeurs.
6: Et vous l'avez dit, donc un festival qui est sur le territoire depuis quelques décennies. Je crois que c'est la 35e édition cette année du festival Musique dans le Grésivaudan. Et on constate en effet qu'il a beaucoup évolué en 35 ans.
7: Ah, il a beaucoup évolué. Ben justement, on a ouvert le festival à différents types de musique, y compris la création contemporaine, car on parle parfois de musique actuelle et de jazz, mais il existe aussi une musique savante contemporaine très très très complexe, une complexité maîtrisée qui n'est pas d'un abord si facile, mais pour qu'ils donnent la peine de se concentrer, d'écouter, d'observer les musiciens, et ben c'est aussi des musiques qui nous élèvent. Donc cette ouverture, on y est de plus en plus attaché. Aujourd'hui, le festival est porté par une équipe extrêmement sympathique, extrêmement dynamique, et je crois qu'on ça se ressent maintenant de plus en plus dans la fréquentation des concerts.
6: Et oui, on va en parler justement des concerts, de la programmation. Juste avant ça, peut-être, est-ce que vous pouvez nous expliquer qu'est-ce qui fait qu'une musique est complexe, François ?
7: Alors, une musique complexe, c'est une musique sophistiquée. C'est jamais de la sophistication gratuite. C'est comme la virtuosité. C'est jamais une virtuosité, ou rarement, en tout cas, juste pour montrer la vélocité. En général, cette complexité ou cette virtuosité, elle est au service d'une émotion musicale. C'est-à-dire que les musiques ont dû être écrites. À un moment donné, on ne pouvait plus les improviser. On ne peut pas improviser la 5e symphonie de Beethoven. Admettons, faisant la comparaison avec une cathédrale, si on donne quelques briques et des bouts de bois à un ensemble d'artisans, ils vont pas tout d'un coup bâtir une cathédrale. Il faut un plan très précis, il faut des calculs, il faut des essais, il faut peaufiner les choses. C'est comme Beethoven, quand il avait ses carnets pendant des années, il faisait des essais, et ensuite il barrait, et il recommençait, il travaillait les structures, il travaillait les formes, car ces compositeurs, la majorité des compositeurs des musiques savantes classiques, sur trois siècles d'histoire de la musique, à l'image de Brahms, par exemple, pensait que la structure en elle-même, la sophistication de la structure, la perfection, la pureté et la richesse en même temps, pouvait en elle-même provoquer l'émotion artistique. Et effectivement, ça marche. C'est pour ça encore que ces musiques sont quand même jouées partout dans le monde, même dans les pays, qui ont des cultures qui ne les connaissaient pas du tout au départ. On voit le succès des musiques classiques romantiques européennes au Japon, en Chine, en Corée, dans vraiment sur les 5 continents, cette musique rayonne. Et ce n'est pas pour rien, c'est parce que c'est vraiment, il s'est passé dans l'histoire de l'art quelque chose d'absolument miraculeux au niveau musical. On a eu justement, quand on parle de complexité, c'est pas de la complexité gratuite, c'est de la complexité qui donne l'impression, au moment du concert, qu'on est transporté vers un univers réellement magique.
6: Et justement, dans les deux prochaines semaines, on va pouvoir être transporté. C'est dans le Grésivaudan que cette musique va rayonner. C'est du 24 au 5 juillet, que se déroulera cette 35e édition du Festival Musique dans le Grésivaudan. Alors, on va se pencher un peu sur la programmation, si vous êtes d'accord, François, entre classique, jazz et création, donc, comme vous l'avez dit. Comment vous avez pensé cette programmation? On dirait presque que chaque jour met un instrument à l'honneur, mais je ne sais pas si c'est un hasard.
7: Nous avons un thème par concert en général. Alors, il n'y a pas de thème, volontairement pas de fil rouge, pas de thème pour le festival, pour s'assurer d'une certaine diversité d'un concert à l'autre. Mais chaque concert a un thème bien précis quand même. C'est sûr que l'ouverture, ce sera un concert jazz. Alors, du pur jazz dans la tradition du bebop, avec le maître du bebop, Charlie Parker, et un des plus grands saxophonistes européens, Benjamin Doustessier. Donc ces musiciens vont bien sûr nous faire redécouvrir les standards de Charlie Parker, mais aussi d'autres standards, mais ils apportent quelque chose de personnel, ils apportent toute leur culture des différentes écoles de jazz, des plus anciennes, des plus modernes. Donc c'est un concert jazz polyvalent qui devrait assez universel, accessible aux néophytes en matière de jazz. Charlie Parker, c'est une musique qui plaît énormément aux amateurs de musique classique, mais évidemment une musique auquel les amateurs de jazz sont très très attachés. C'est un petit peu leur racine. Voilà. Et ensuite, on aura un concert d'ensemble de violoncelle le 25 juin. Alors, le violoncelle, c'est un instrument qui couvre un ambitus très large, de l'extrême grave à l'extrême aigu. Et on s'attend pas à ça, mais des violoncelles ensemble, c'est de la vraie musique de chambre, voire des vraies textures orchestrales. Et l'originalité de ce concert, donc le 25 juin à l'église de Saint-Imier, le soir, c'est que nous jouerons, je serai présent dans ce concert, nous jouerons des œuvres spécialement écrites pour 2 et 3 violoncelles. Des œuvres dont les compositeurs ont justement ajusté leurs lignes, leurs harmonies spécialement pour le violoncelle. Donc ça met cet instrument très en valeur. C'est un concert original avec des perles, des compositeurs notamment français qui sont injustement méconnus. Je pense à Fernand de la Tombelle, Max Delonne, des compositeurs romantiques qui s'inspirent parfois des opéras de Wagner aussi. J'en pense à Max Delonne notamment. Donc c'est un concert aussi qui mettra en valeur l'immense virtuosité du violoncelle quand on redécouvre des chefs-d'œuvre de Paganini, le diable du violon, mais appliqué au violoncelle cette fois-ci.
6: Une soirée à vous. Allez-y, pardon, je vous laisse continuer. Allez-y, François.
7: Oui, il y a aussi une particularité cette année du festival, c'est que je disais qu'on n'avait pas de fil rouge, mais on aura quand même un tout petit fil rouge sur 2 concerts pour faire découvrir ou redécouvrir l'intégrale des sonates et partitas de Jean-Sébastien Bach pour violon seul. Donc là, c'est un événement culturel intéressant, car Bach a été le premier compositeur qui a su transformer un violon en orchestre. C'est-à-dire, il a su par des techniques bien précises de l'archet, des brisures, d'accords, des techniques que c'est difficile d'expliquer comme ça à la radio, il faudrait le voir, que ce soit vraiment visuel, ça le sera au concert. Mais on a l'impression, quand on entend un violon seul avec Bach dans une église, que c'est tout un quatuor à cordes, en fait. Et on a cette intégrale, 3 sonates et 3 partitas, en 2 volets, qui seront partagés par Iris Sialom, une violoniste prodige absolument extraordinaire, qui était nominée aux Victoires de la Musique, d'ailleurs, l'année dernière. Elle est encore très jeune, mais elle commence une carrière fantastique. Et ce premier volet sera donc le 29 juin à l'église de Limbin. Et un deuxième volet avec un violoniste cette fois-ci, Pierre Fouchenneret, un pilier du festival, très aimé des mélomanes et de toute l'équipe, qui lui complétera ce cycle en deux concerts, même le vendredi 3 juillet. Donc on aura un cycle de trois concerts finalement sur deux jours. Et je pense que c'est un événement, voilà, un événement culturel de suivre cette évolution stylistique assez extraordinaire de Jean-Sébastien Bach, qui se consacrait sur de longues périodes de sa vie à ses chefs d'œuvre pour violon seul.
6: Beaucoup d'hommages donc à des grands musiciens lors de ce festival. Tous les amateurs de violon, de violoncelle, ces magnifiques instruments, vous allez être ravis. De saxophone également. Et puis peut-être quelques mots sur les dernières soirées, François, si vous êtes d'accord.
7: Les deux dernières soirées, bien sûr. Alors, une Schubertiade, puisque c'est qu'une Schubertiade. La Schubertiade aura lieu le 5 juillet. Une Schubertiade, c'est toute la musique consacrée à Schubert, comme on le faisait à l'époque. Schubert était un compositeur vraiment emblématique du romantisme. Il cochait toutes les cases, hein. Il aimait la nature, les voyages, il était sensible, toujours amoureux, l'amour du mot aussi. Il chantait très très bien, il écrit des centaines de lieder, ces fameuses poésies mises en musique. Et dans sa musique instrumentale, on retrouve aussi cet amour du mot et du chant. Et dans cette Schubertiade, donc un concert entier consacré à la musique de Schubert, on aura la célèbre truite pour une formation un peu particulière, c'est violon, alto, violoncelle, contrebasse et piano. Donc cette œuvre, c'était considéré comme un des grands chefs-d'œuvre du romantisme, le 5 juillet à Crolle, à l'auditorium de Crolle. Et pour terminer, alors je reprendrai le violoncelle moi-même pour rejoindre un de mes groupes favoris, Lococello, le violoncelle fou, où là le violoncelle se transforme en flûte, en percussion, en violon jazz, en saxophone aussi. On couvre tout un éventail de musique, du tango jusqu'au jazz manouche, musique traditionnelle hongroise, un peu de musique classique et des créations spécialement écrites par le groupe, par un compositeur assez extraordinaire, guitariste du groupe, Samuel Strouk, également bien connu du festival. Quand Samuel revient, les mélomanes disent « Mais Samuel va revenir, on va revenir l'écouter. Enfin, » c'est fait partie de ces artistes polyvalents qui sont à la fois chef d'orchestre, compositeur, arrangeur et guitariste, avec qui j'ai l'honneur de partager la scène depuis maintenant une vingtaine d'années. Donc ça, c'est pour clôturer le festival dans un lieu que nous apprivoisons maintenant, l'église Levertsou, à Levertsou, le 6 juillet, pour la clôture, le Coachello.
6: C'est ça, en trio donc avec Lococello, ça va être une belle manière de terminer ces belles fêtes musicales donc que vous nous proposez dans le Grésivaudan du 24 juin au 6 juillet. Concernant les modalités, peut-être quelques mots, François, et comment ça se passe, est-ce qu'il y a une billetterie, où est-ce qu'on la retrouve?
7: Alors en tapant sur le site, en tapant musique dans le Grésivaudan, on retrouve toutes les informations, on peut être aiguillé sur les différentes billetteries, il est possible aussi tout simplement de venir sur place 10 minutes, un quart d'heure avant. Il y a les églises sont grandes, les acoustiques sont belles, voilà, il y a plusieurs moyens d'obtenir des billets, bien sûr. Oui, c'est assez on a de la chance et les équipes sont absolument formidables et les billetteries sont assez fluides.
6: Musique dans le grésivaudan.net, donc pour retrouver le site internet avec toute l'historique du festival et donc la billetterie et le programme de cette 35e édition. Et voilà, je pense qu'on a fait le tour, François. Je ne sais pas si vous souhaitiez rajouter une dernière chose.
7: Eh bien, je vous souhaite un bon festival à tous les mélomanes et tous les néophytes. Et surtout, j'encourage les personnes qui ne connaissent pas encore la musique vivante, qui n'ont jamais assisté à un concert de musique classique en direct, quand on se trouve à quelques mètres des musiciens. C'est vraiment une imprégnation vraiment fantastique. On rentre au cœur de l'histoire de l'art et d'une musique qui évoque les différentes émotions des hommes et qui les sublime. Et c'est vraiment d'une diversification extrême et d'une grande intensité.
6: Et un festival, vous l'aurez compris d'ailleurs, itinérant, qui se promène un peu dans le Grésivaudan. Donc il y aura forcément une date pas très loin de chez vous, les amis. Merci beaucoup, François. Je rappelle que vous êtes donc violoncelliste, mais également directeur artistique du festival. Et on va se quitter tout de suite en musique avec un titre de Charlie Parker. Vous en parliez tout à l'heure. C'est la première soirée du festival, sera en hommage de ce grand saxophoniste. Et tout de suite, c'est Night in Tunisia. Merci beaucoup, François. À bientôt.
7: Merci beaucoup. Merci beaucoup.

Les amis, cette émission touche à sa fin. Et oui, la télé au placard, c'est fini pour aujourd'hui. Un grand merci à toutes et à tous de nous avoir écoutés. Un grand merci à tous nos invités du jour. Nous avions Irène Jargot, metteuse en scène pour la compagnie Entre en scène, qui vous propose tout plein de spectacles dans le Grésivaudan cette fin d'année. Et merci beaucoup également à François Salk, violoncelliste et directeur artistique du festival Musique dans le Grésivaudan. La 35e édition, c'est du 24 juin au 6 juillet. Profitez-en les amis, il y aura forcément des concerts pas très loin de chez vous. On se quitte aujourd'hui sur un titre de Isaiah Sharkey, le guitariste magnifique que j'adore. Et oui, Isaiah Sharkey sur Radio Grésivaudan, merci de nous avoir écoutés encore une fois les amis. Merci beaucoup à Capucine aussi aujourd'hui qui a assuré pour la programmation musicale que vous pourrez réentendre à nouveau cette semaine très probablement dans la télé au placard. Merci Capucine et nous on se laisse, il est 11h58 si vous nous écoutez en direct. Dans quelques instants c'est les informations de Radio France Internationale. Et si vous écoutez la rediffusion, il est donc presque 18h et 18h le lundi sur Radio Grésivaudan, c'est Jazz Max. Une heure de jazz sur Radio Grésivaudan. On se retrouve tout bientôt de notre côté. Gros bisous, profitez bien et à très vite sur Radio Grésivaudan.

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1: Merci de rester avec nous à l'écoute de RFI, les midis à Paris, 10h en temps universel. Et le journal, c'est tout de suite avec vous, Gilles Moreau. Gilles, bonjour.
2: Bonjour Caroline Paré, bonjour à tous. Dans l'actualité, Keir Starmer sur le départ. Le Premier ministre britannique annonce sa démission moins de 2 ans après son arrivée au pouvoir. Les pressions politiques étaient devenues trop grandes. Toutefois, le Premier ministre travailliste restera en poste jusqu'à la désignation de son successeur à la tête du Labour, à suivre bien sûr dès le début du journal. L'Iran et les États-Unis ont maintenant bouclé en Suisse un premier cycle de pourparlers. D'après les médiateurs, les deux camps ont approuvé des mécanismes visant à faire cesser les affrontements au Liban et à sécuriser le détroit d'Ormuz. Une vague de très forte chaleur continue d'accabler une partie de l'Europe, dont la France, près de 40 degrés attendus, avec des conséquences multiples comme dans les écoles, les hôpitaux et les transports. Au mondial de football, la France affronte ce soir l'Irak pour décrocher sa place en 16e de finale et soigner sa différence de but. Dans le même groupe, le Sénégal joue contre la Norvège. La pression était devenue trop forte sur le locataire du 10 Downing Street. Le Premier ministre britannique Keir Starmer donc annonce qu'il démissionne. Il était arrivé au pouvoir en juillet 2024, mais récemment les difficultés s'étaient accumulées jusqu'à la victoire de son rival Andy Burnham à une législative partielle. C'était la semaine dernière. Keir Starmer restera en poste jusqu'à la désignation de son successeur à la tête du Labour, le parti travailliste. Tout de suite, un extrait de son allocution ce matin devant sa résidence à
3: The question my party is asking now is whether I am best placed.
4: La question qu'a posée mon parti maintenant est de savoir si je suis à la meilleure place pour le représenter aux prochaines élections. J'ai entendu la réponse à cette question et je l'ai acceptée de bonne grâce. Chaque décision que j'ai prise l'a été en mettant ce pays que j'aime au premier plan. C'est pourquoi je démissionne de ma fonction de chef du Parti travailliste. J'ai parlé à Sa Majesté le Roi ce matin pour l'informer de ma décision.
3: To inform him of my decision.
2: Le Premier ministre démissionnaire Keir Starmer. Je vous disais dans les titres, l'Iran et les États-Unis ont maintenant bouclé un premier cycle de pourparlers afin de mettre fin de façon durable à la guerre au Moyen-Orient. Les négociations pour cadre un hôtel de luxe des Alpes suisses. Les médiateurs pakistanais et qataris ont annoncé tôt ce matin qu'Iraniens et Américains s'étaient entendus sur des mécanismes visant à faire cesser les affrontements au Liban et à sécuriser le détroit d'Ormuz. La feuille de route des négociateurs prévoit comme prévu un délai de 60 jours avant un accord définitif. Dans l'immédiat, un second cycle doit se poursuivre jusqu'à la fin de la semaine dans cette hôtel de Burgenstock, propriété du Qatar. Si la situation semble relativement calme au Liban, en revanche, un nouvel incident a éclaté en Cisjordanie occupée. Israël retient les corps de 2 adolescents palestiniens abattus près d'une colonie, la colonie de Karmes Tour. L'armée israélienne affirme que les 2 jeunes ont été tués après avoir lancé des cocktails Molotov. Comme l'ont fait avant elle d'autres pays d'Amérique latine, la Colombie prend à son tour un virage à droite. Ses électeurs ont désigné Abelardo de la Espriella, le candidat de la droite à la présidentielle organisée hier. Cet homme d'affaires de 47 ans, soutenu par Donald Trump, l'a emporté d'extrême justesse d'après un premier décompte. 49,7% des voix contre 48,7% au sénateur de gauche Ivan Cepeda qui, devant ses partisans, n'a pas contesté ce premier décompte. On l'écoute.
5: Nous l'avons affirmé, le pacte historique et l'alliance pour la vie et tous nos dirigeants sont des démocrates.
6: Somos demócratas. Lejos de nosotros el autoritarismo.
5: Nous nous tenons loin de l'autoritarisme et de l'arbitraire. C'est pourquoi je tiens à dire ce soir ce qui suit. Nous reconnaissons que le premier décompte effectué ce soir n'est pour l'instant ni officiel ni contraignant.
6: Non officiel ni vinculant.
5: Mais nous reconnaissons ce premier résultat.
2: C'était Ivan Cepeda, donc battu à la présidentielle en Colombie. La guerre en Ukraine fait de nouvelles victimes civiles. Les autorités locales annoncent au moins 2 morts dans les dernières frappes russes sur Zaporijja dans le sud-est et Odessa dans le sud. À cela s'ajoutent 3 personnes blessées. Aux Philippines, fusillade dans un lycée du centre du pays. 3 adolescents ont été tués, 5 autres blessés. L'arme utilisée appartenait à un policier. Il se classe 2e producteur mondial de café et même 1er exportateur de Robusta. Le Vietnam voit sa filière sous pression entre nouvelles exigences européennes, consommation d'eau, traçabilité et pesticides, eh bien le pays tente d'adapter son modèle agricole. Explication sur place de notre correspondant Jean-Pierre Fage.
7: Bruxelles entend durcir les limites de résidus de pesticides dans les produits importés, dont le café. Une évolution suivie de près par le Vietnam. L'Union européenne représente son premier débouché, avec environ 40% de ses exportations de café en 2025. Les exportateurs devront renforcer leur contrôle et prouver la conformité de leur chaîne de production. Faute de garanties suffisantes, certaines cargaisons pourront être rejetées. Pour ce torréfacteur vietnamien, s'adapter aux exigences environnementales européennes reste un défi.
8: Au Vietnam, mettre ces pratiques en place et obtenir les certifications nécessaires représente un processus long et complexe. Tout le monde n'est pas capable de le faire. Les producteurs vietnamiens doivent donc avancer progressivement, étape par étape, afin d'améliorer leurs pratiques.
7: En mars dernier, le ministère vietnamien de l'Agriculture anticipait déjà un impact direct sur plusieurs grandes filières agricoles du pays. Le café vietnamien s'est déjà adapté aux restrictions européennes sur le glyphosate, herbicide utilisé dans les plantations. Dans certaines zones suivies par la Global Coffee Platform, les résidus de glyphosate seraient passés de 56% des échantillons en 2021 à environ 1% de récolte plus tard. Mais les alternatives non chimiques sont souvent plus coûteuses et plus exigeantes en main-d'œuvre. Jean-Pierre Fage, Hanoï, RFI.
2: En France, la fin de vie à nouveau débattue au Parlement. Les députés examinent aujourd'hui pour la 3e fois la proposition de loi créant un droit à l'aide à mourir. Sauf coup de théâtre, ils devraient l'adopter à nouveau, prélude à son adoption définitive le 15 juillet. La chaleur étouffante qui frappe la France depuis près d'une semaine monte encore d'un cran ce lundi, avec 49 départements et 35 millions de Français placés en vigilance rouge canicule. La présidente de la région Île-de-France recommande aux voyageurs de ne pas se déplacer et de privilégier le télétravail en raison des perturbations qui vont affecter les transports à Paris et sa région. Face au prolongement de la canicule, la région parisienne va débloquer une aide d'1 million d'euros pour les 500 lycées centres d'examen. Malgré ces conditions, la France n'a pas baissé les décibels. Hier soir, pour la 45e fête de la musique, José Marino a assisté à Paris à une fête sobre, chaude, mais pas silencieuse.
9: Côté des bruits, certains ont même monté leur propre système de survie face à la canicule. C'est le cas de Clément, artiste amateur, un peu trop équipé pour un simple concert dans un jardin parisien.
10: Je suis arrivé avec mon ampli, ma guitare. On a branché un petit climatiseur sur le lampadaire de la ville. Ouais, là, bon, c'est incognito. Bon.
9: Climatiseur et ampli branché au lampadaire, et même son programme a pris un coup de chaud.
10: Avec la chaleur, on tourne à la flotte. On jouera peut-être plus juste. Sans alcool.
9: Côté musique sans alcool, certains groupes n'ont même pas eu besoin de s'adapter. Pour lui, chanteur du groupe de rock éphémère, le défi de la soirée était ailleurs.
11: On espère avoir du monde parce que c'est pas toujours évident avec la chaleur, mais bon, on va quand même essayer d'assurer le show quand même.
9: Du rock donc, mais loin d'être les seuls à avoir tenu bon malgré le thermomètre dans le rouge. Côté public aussi, on a préféré attendre le coucher du soleil plutôt que d'annuler la sortie de la fête de la musique.
12: On est sorti en fin de journée pour promouvoir cette fête, même quand il fait chaud.
9: Avec des températures pareilles, la fête de la musique en France a pris des airs de Brésil.

0: ce reportage signé José Marino au Mondial de football. La France affronte ce soir à Philadelphie l'Irak pour son deuxième match. Un succès offrirait la qualification bleue pour les 16e de finale. France-Irak à suivre sur RFI dès 21h temps universel. Les autres matchs du jour, toujours dans le groupe I, Norvège-Sénégal, et dans le groupe J, Argentine-Autriche et Jordanie-Algérie. Enfin, la mort du géographe Yves Lacoste, considéré comme le père de l'école française de géopolitique. Il disparaît à l'âge de 96 ans. Son ouvrage de référence avait été publié en 1976 et réédité en 2012. Son titre, La géographie, ça sert d'abord à faire la guerre, livre paru chez l'éditeur François Maspero. Voilà pour le journal. Je vous retrouve à 13h pour une nouvelle édition. Mais tout de suite, 8 milliards de voisins. C'est avec vous, Emmanuel Bastide.
1: Je suis
0: avec
1: bien là.
0: Un petit peu d'avance aujourd'hui.
1: Bonjour
0: Emmanuel.
1: Bonjour Gilles Moreau. Merci à vous. Et chez 8 milliards de voisins, nous parlons éducation, comme chaque semaine, bien sûr.
2: Pour moi, c'est très choquant parce que du coup, c'est presque déprimant des fois d'aller prendre son masque et son tuba et de voir que tous les coraux sont blancs et qu'il y a moins de poissons. En 50 ans, il y a eu vraiment une dégradation. Ouais. Je suis de cette génération qui a vu ça, en fait, cette perte de la biodiversité. Ouais. Et c'est un énorme défi de se dire on va essayer de restaurer ça, on va essayer d'améliorer la situation. Mais moi, je reste optimiste, on va dire, on ne va pas baisser les bras. Et il y a des choses à faire, donc on va essayer de le faire.
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4: Cyclone, montée des eaux, érosion côtière, dans l'océan Indien, les petits états insulaires sont en première ligne face au dérèglement climatique. À La Réunion, territoire français, comme à l'île Maurice, la pression humaine se rajoute à ces phénomènes pour mettre à mal les écosystèmes marins. Et ce sont dans les lagons que les effets sont les plus visibles. Blanchiment des coraux, disparition de la mangrove, perte de la biodiversité. Essentiels à la survie de nombreuses espèces, les lagons font de surcroît barrière aux assauts du climat. Chaque conférence internationale pointe cette menace, la mobilisation s'organise. Océan Indien, lagon en danger, un grand reportage d'Anne Verdaguet.
5: Bonjour. Alors moi je m'appelle Bruce et je travaille à la réserve naturelle marine de La Réunion. Alors, on écoute, on se retourne, on s'assoit sur le sable.
6: Nous sommes sur la plage de l'Ermitage, l'une des plus belles de l'île de La Réunion, complètement vidée de ses touristes en ce début d'après-midi de printemps.
5: Tu vas t'asseoir là-bas. Voilà.
6: Bruce Covin, casquette vissée sur la tête, est responsable du pôle éducation à la réserve marine.
5: Alors déjà, première question, d'après vous, ça consiste en quoi mon travail?
7: À protéger les coraux.
5: À protéger les coraux. Est-ce qu'on s'occupe que protéger les coraux, nous?
7: Non, de ne pas marcher sur les coraux.
5: Voilà, mais on s'occupe de protéger ce qu'on appelle le récif corallien. Et le récif corallien, est-ce qu'il n'y a que les coraux?
7: Non.
5: Il y a les poissons.
6: En face de lui, assis en rond sur le sable blanc, une dizaine d'enfants d'une classe de CE2 de la ville du Tampon.
5: Vous savez combien il y a d'animaux différents dans le lagon là?
7: Il y en a 1000 jusqu'à 4000. 150.
5: 3000 espèces différentes. C'est beaucoup ça ou pas?
7: Oui.
5: Voilà. Donc nous, on s'occupe de protéger. On ne s'occupe pas de protéger toute la mer, mais on s'occupe de protéger les récifs coralliens, les lacs. Okay.
6: Le lagon qui fait face à la plage, c'est l'image de carte postale que l'on s'imagine tous. Eau translucide, bleu turquoise et tout autour, une ceinture de corail qui fait une vingtaine de kilomètres.
5: Alors vous allez vous lever, vous allez me chercher une petite branche de corail. Regardez, et je vais commencer à faire des grains de sable. D'accord ? Allez, c'est parti, on fait des grains de sable.
6: Derrière la vision paradisiaque se cache une réalité bien plus sombre. Le récif corallien de La Réunion, qui est âgé de 8500 ans, est aujourd'hui en grand danger. La raison, ce sont les températures élevées de l'océan, mais aussi la venue d'un cyclone en février 2025 appelé Garance et qui a provoqué d'énormes coulées de boue dans le lagon et des pertes incommensurables.
8: Dès début février, on a commencé à observer un phénomène de blanchissement massif des récifs coralliens de La Réunion. Et c'est le plus intense phénomène de blanchissement corallien qui est connu La Réunion depuis ces 30 dernières années, ou voire depuis toujours. Hein, jusqu'à 20-30 mètres de profondeur, on a eu des colonies blanchies. On va dire au moins 80% des coraux ont blanchi. Hein. C'est pas un phénomène irréversible, hein, le blanchissement corallien. Il peut y avoir une récupération à un moment donné. Et heureusement, à La Réunion, on a observé des récupérations qui étaient de l'ordre de 80%. Hein. Sauf que c'est rajouté, donc on a une température très très chaude depuis des débuts d'année. Et en plus, donc scénario catastrophe, c'est un peu toujours en lien avec la température. On a une cyclogénèse en fait qui s'est mise en place juste au nord de La Réunion. Un cyclone est descendu droit sur nous. Hein. Les pluies ont été diluviennes et l'épée de Damoclès qui pesait autour des récifs coralliens s'est abattue. Et là c'est la catastrophe parce qu'on a eu des coulées de boue intenses. On pense qu'en tout, hein, au niveau récif corallien, il y a à peu près 100 hectares de platiers coralliens de zones bioconstruites qui ont été fortement endommagés et 40 hectares de récifs coralliens qui ont été totalement détruits et le lagon Saint-Leu est mort. C'est un constat, voilà, c'est le constat un peu dur de cette année, c'est terrible. Terrible. Enfin, je vois, j'en parle, ça me soulève le cœur.
9: Vous êtes un peu ému.
8: Ouais, je suis ému complètement. J'ai du mal à. J'ai mal à y croire en fait. Quand je mets un masque là-bas, je dis c'est pas possible. Voilà, c'est des moments difficiles, mais bon voilà, c'est pour ça que il est plus que temps d'avoir une prise de conscience. Hein. La deuxième mort du récif, ce serait l'indifférence.
6: Cette menace sur les lagons des régions tropicales est aujourd'hui bien documentée. Près de 90% des récifs coralliens risquent de disparaître d'ici 2050. Ils ne représentent que 0,2% de la surface des océans, mais ils abritent 25% de la biodiversité marine. Ce sont aussi des barrières naturelles contre les assauts du climat. Près de 2 millions d'espèces différentes vivent dans ces pouponnières qui voient grandir un quart des poissons de nos océans, dont certaines espèces que nous consommons. La pêche, justement, c'est l'autre menace pour le lagon. À quelques kilomètres de la plage de l'Ermitage, en haut de la côte escarpée du cap de la Houssaye, deux policiers de l'environnement surveillent, jumelles à la main, les allées et venues près du rivage. C'est là que commencent les 45 kilomètres de la réserve naturelle. La chasse sous-marine y est strictement interdite.
10: Bonjour. Bonjour.
6: Jérôme Surros, responsable du pôle surveillance et police, secteur nord.
11: Voilà, les impacts les plus importants, nous, sur la réserve naturelle marine, bien sûr, c'est les infractions au niveau de la pêche de nuit, surtout dans les lagons. Hein. On revient souvent dans le lagon, parce que dans le lagon, c'est quand même une nurserie. Hein. C'est simple, hein, le pêcheur, le braconnier qui va de nuit dans le lagon. Le lagon, il y a 1,50 m d'eau, c'est facile. Hein. Le gars, il y va avec un fusil, une lampe. Il est en chasse sous-marine dans le lagon de nuit. Le poisson, de nuit, il est au repos. Il ne bouge pas, donc le braconnier il va flécher. 20, 30 kilos, 40 kilos de poissons. Et là, en fait, il y a des petits, des gros, il y a des juvéniles. Donc pour nous, c'est un impact quand même important. Parce qu'en fait, quand on réfléchit, c'est directement l'atteinte vraiment à la source de l'évolution de la biodiversité.
6: L'an passé, 68 procès-verbaux ont été dressés et 250 kilos de poissons saisis. Mais depuis 10 ans, le braconnage de nuit se fait plus rare. La pêche professionnelle, elle, est autorisée, mais très réglementée. Des quotas ont notamment été instaurés sur les ourites, ces poulpes locaux dont la population est en baisse constante et dont les stocks ne se renouvellent plus. Dans les bureaux de la réserve marine, la liste des poissons en danger est à la vue de tous. Une cinquantaine d'espèces sont répertoriées en rouge, en particulier la famille des poissons papillons et des mérous. Tevami Srungasamy, responsable du pôle patrimoine à la réserve naturelle.
12: Un exemple de poisson qui est classé sur cette liste rouge, donc sur le niveau le plus élevé, c'est le mérou patate. C'est un poisson en fait qui peut devenir de très grosse taille, il peut atteindre 1,20 m, voire plus. Et donc pour atteindre cette taille, il lui faut du temps. Donc il lui faut du temps avant d'atteindre sa maturité de pouvoir se reproduire, il lui faut du temps avant d'atteindre cette taille. Et souvent c'est considéré comme un trophée en chasse sous-marine, donc il est également recherché en chasse. Donc voilà, c'est un exemple.
6: À La Réunion, comme dans les autres îles de l'océan Indien, où la pêche se transmet de génération en génération, les réglementations ont parfois du mal à être comprises. Retour au cap La Houssaye, où deux pêcheurs à la ligne ont posé leur canne au milieu des rochers. À quelques mètres de là, André, un plongeur de 28 ans, remonte des déchets à la surface. Lui aussi a constaté la baisse des stocks de poissons, mais il admet qu'entre respect des traditions locales et sauvegarde de la biodiversité, il y a un savant dosage à trouver.
9: Je le remarque sur les perroquets, les mérous, sur les poissons prédateurs, c'est simple. Avant, les gens ici au Cap Laoucé, c'était pas rare qu'ils ramenaient du poisson. Aujourd'hui, c'est plutôt l'inverse, c'est rare qu'ils en ramènent. Et quand j'étais petit, tu voyais des jolis poissons sortir des capes de roche. Maintenant, c'est plus tout le cas. La contradiction, elle est sur le fait qu'il faut sensibiliser les générations qui arrivent. Si on ne sensibilise pas les petits, ils répètent uniquement les schémas des anciens. Il faut que vous pensiez que la ressource n'est plus la même qu'avant, on est plus nombreux sur l'île, les lagons sont plus endommagés qu'à l'époque, il n'y a plus le même taux de renouvellement, etc. Donc forcément, on n'a plus accès aux mêmes ressources. Et c'est pour ça que moi je disais, ne pas brimer trop les gens, mais de quoi faire pour que les populations de poissons reviennent à leurs normes.
6: Dans l'océan Indien, l'archipel des Mascareignes, ainsi que Madagascar, les Comores et les Seychelles, figurent parmi les 34 principaux points chauds de biodiversité mondiale. Des zones qui sont à la fois très riches, mais aussi très menacées. Nous voici à l'île Maurice, où le récif s'étend sur 150 km et abrite 200 espèces de coraux sur les 800 recensées dans le monde. À bord d'une barque de l'ONG Coral Garden Conservation, la réserve de Saint-Félix s'étend sur 42 hectares. C'est une aire marine volontaire, sans statut légal et dont la protection repose uniquement sur la bonne volonté des habitants. L'équipe y expérimente une technique de reproduction pour repeupler les récifs, en attirant des larves de coraux sur du verre expansé immergé dans la mer.
13: Okay. Là, on va aller sur le site où on a les jardins.
6: Bajaj Yann Suraj, chercheur à l'Institut océanographique de Maurice.
13: Ça, c'est un... On appelle ça des glass foam. C'est-à-dire du verre qui a été chauffé à très haute température et c'est très, très léger. On le met en mer pour attirer les larves de coraux pour qu'ils se déposent et ensuite, on peut les récupérer. Et on le fasse grandir pour devenir des colonies de coraux. Ça, c'est juste un test qu'on fait parce qu'on ne sait pas si ça va marcher à Maurice ou ça ne va pas marcher. Là, on va l'essayer à Maurice.
6: L'expérience bénéficiaire du programme Varuna, financé par l'Agence française de développement et mise en œuvre par Expertise France, a déjà montré des résultats. 800 fragments de coraux ont pu être replantés sur des structures qui ressemblent à des tables sous-marines visibles à l'œil nu. Et l'on constate qu'elles ne sont pas à l'abri des phénomènes climatiques.
13: Là, ce qu'on va faire, c'est que vous allez voir qu'on a des pépinières, des tables. Là, vous voyez là, vous avez des tables là. Ça, ce sont les pépinières avec des coraux. Mais sur les tables, vous allez voir qu'on a des boutures qui ont blanchi. Et là, ils n'ont pas encore récupéré, mais quelques-uns sont déjà morts. Là, vous voyez les coraux. Vous voyez là, tout blanc. Ça, ce sont les coraux qui ont blanchi. Sans un barrière, on n'aura pas ce lagon où on a plein de vie. C'est pour ça qu'il faut le protéger, mais aussi restaurer. Parce que les pressions climatiques sont trop rapides. Alors, la nature ne peut pas se régénérer par lui-même.
6: La température de l'eau a atteint 32 degrés cette année à l'île Maurice. Un stress important pour ces organismes, surtout quand cela se produit plusieurs jours d'affilée. Résultat, 83% des coraux de la réserve ont blanchi durant le dernier été austral. La moitié n'ont pas survécu. Sur l'île Maurice, un autre danger menace les récifs, la surpêche dans le lagon. Des restrictions ont été mises en place. La pêche à la dynamite et l'exploitation du sable du lagon sont notamment interdites. Titra Tantoul, biologiste en charge du projet de conservation de la réserve de Saint-Félix.
14: Si l'écosystème disparaît, l'écosystème corallien, bah les pêcheurs vont être les premiers à souffrir. Parce que s'il n'y a pas de poissons, il n'y a pas de travail pour eux. Et aussi, les coraux à Maurice ont aussi je veux dire, un esthétique touristique aussi. Donc, Donc il y a beaucoup de sites de plongée où on a des coraux, etc. Donc l'économie aussi va se faire. Et l'écosystème, donc quand je dis un barrière naturelle, donc il y aura plus de risques d'érosion, etc. Et imaginez-vous s'il y a un tsunami là maintenant, ben on est terminé quoi.
6: Au bord de la réserve de Sainte-Félix, les bungalows et les hôtels de luxe s'étalent le long des plages de sable blanc. Chaque année, 1 milliard de visiteurs viennent à l'île Maurice. Le rôle du tourisme et de l'hôtellerie est indéniable dans la destruction des organismes vivants du lagon. Rendez-vous est pris à l'Université des Mascareignes pour retrouver Emmanuelle Demahé. Elle est doctorante et tente de comprendre le poids des activités humaines sur la barrière corallienne de Maurice.
2: Forcément, c'est le changement climatique à lequel on pense en premier, avec l'effet de la température et l'effet sur le milieu marin, les températures qui augmentent. Mais c'est une combinaison de tout, donc on ne peut pas cibler une en un particulier, mais on pense que les activités humaines, bien sûr, c'est eux qui ont le plus de répercussions sur le milieu marin. Il y a bien sûr les nageurs, on appelle ça les snorkeleurs, donc ceux qui ont le masque et le tuba, qui vont marcher sur les coraux, qui vont amener aussi, ils ont leur crème solaire, donc des fois il y a l'impact de la crème solaire aussi sur le milieu marin. On a aussi les bateaux qui malheureusement jettent leur ancre sur les coraux, donc il y a ça aussi. Et puis bien sûr, il y a les constructions qui sont trop près des plages.
6: Le tourisme et ses services représentent 40% du pays.

0: un peu plus foncé. Donc ça joue sur la lumière. Les coraux, malheureusement, n'ont pas cette lumière qui arrive jusqu'à eux. Et du coup, ça impacte leur fonction parce qu'ils ont besoin de cette lumière pour fonctionner.
1: Nous retrouvons les équipes de la fondation Odysseo dans le lagon du Morne. La mangrove y était très présente il y a quelques centaines d'années. Elle a été détruite, notamment pour son bois très prisé, mais aussi pour dégager la vue des complexes hôteliers. L'un des programmes a pour objectif de replanter sur place 10 000 plantules de mangrove. Léa de Oliveira, responsable de la programmation pour la fondation Odysseo.
2: On a pu contacter des femmes qui ont été formées à la plantation de mangrove. On les a ramenées dans le projet et ce sont elles qui, tous les jours, toutes les semaines, replantent à la main, un par un, chacune des propagules de mangrove qu'on ramasse et qu'on replante dans la mangrove. Ne pas intégrer la population locale, c'est mettre en danger les projets de conservation parce qu'on a besoin de cette cohésion entre les deux pour que ça fonctionne. C'est pour ça qu'on essaie de développer une activité économique en proposant des formations aux personnes du village pour qu'ils puissent trouver un intérêt à la préservation de cette mangrove. Le but, c'est de produire du miel de mangrove qui est un produit pas présent à Maurice mais qui existe à Madagascar ou en Inde avec une grande valeur ajoutée et qu'elles pourront revendre après pour améliorer leurs revenus.
1: La mangrove, un écosystème étonnant qui ressemble à une forêt amphibie, capable de vivre dans l'eau salée mais aussi en dehors. Des palétuviers majestueux dont l'importance est capitale pour la préservation de l'île.
2: D'une part, elle filtre l'eau et les sédiments qui arrivent depuis la terre, elle en extrait la plupart et laisse une eau relativement propre dans le lagon, ce qui permet déjà de réduire la pollution en mer. Elle a aussi cette fonction de nurserie pour pas mal d'espèces de poissons et de crustacés, dont des espèces qu'on consomme nous-mêmes. Donc elle est importante pour l'économie de la pêche. Et la propriété qu'elle a de filtrer l'eau et les sédiments, c'est aussi ce qui lui permet de stocker du carbone dans son sol. Et grâce à cette propriété-là, elle est capable de stocker jusqu'à 5 fois plus de carbone qu'une forêt terrestre normale. Et pas seulement ça, si on multiplie les surfaces de mangrove, on multiplie la protection des côtes contre l'érosion.
1: L'île Maurice, un confetti dans l'océan de 2040 km², qui est en réalité un géant des mers. Sa zone économique exclusive est constituée de 99,9% des territoires marins, une richesse pour la population locale, dont la participation aux efforts de sauvegarde et de conservation est essentielle.
2: Jusqu'ici, la conservation, la restauration, ça a été beaucoup. Ça a commencé par les forêts et c'est surtout resté autour des écosystèmes terrestres. Parce que c'est quelque chose que les gens peuvent faire concrètement tout de suite. On peut tous avoir un potager, on peut tous planter des fleurs, on peut tous faire quelque chose dans notre jardin. Mais l'océan, c'est plus compliqué. Je pense que les gens ne savent pas vraiment quoi faire, qu'est-ce qu'on pourrait faire pour restaurer l'océan. Alors qu'en réalité, il y a beaucoup de choses qu'on peut faire, surtout se mobiliser, connaître notre océan et militer pour qu'il soit pris en compte, que des fonds soient alloués à la conservation et à la restauration. Pourquoi pas faire du volontariat dans sa vie de tous les jours, les petites actions comme ne pas jeter son plastique par terre, ne pas dégrader les écosystèmes quand on les visite. Donc je pense effectivement que le futur est tourné vers l'océan et notre survie est tournée vers l'océan.
1: Avant de partir, nous faisons la connaissance de Kanchan Kin, un artiste mauricien qui récupère des déchets, notamment sur les plages, pour fabriquer des instruments de musique. Bouteilles en plastique, tuyaux en PVC et bidons rouillés servent à sensibiliser à sa manière aux dangers qui menacent le lagon.
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1: Bonjour, bienvenue dans ce tout nouvel épisode de Chansomania. Plein de chansons dans tous les sens, sans barrière, pour le plaisir de découvrir de nouveaux albums ou pour peut-être

Fredonner ensemble quelques titres plus anciens. Fredonner ou Massacre à tue-tête d'ailleurs, c'est selon notre niveau. De mon côté, j'essaie toujours de chanter quand le micro est fermé, je crois que c'est mieux pour tout le monde. Mais après tout, finalement, peu importe, le principal, c'est de se faire plaisir. Si tu es prête, si tu es prêt, on y va. Chansomania épisode 536, c'est parti.

Le premier album de Louisa est sorti le 10 avril. Ce titre que l'on vient d'écouter, Soleil Bleu, tu l'as déjà certainement beaucoup entendu. Il a fait un carton, la chanson est devenue virale sur ses réseaux sociaux et elle s'est retrouvée être le troisième titre francophone le plus diffusé sur les ondes en 2025. Cet album, c'est un kaléidoscope à l'image de Louisa où la nature tient une place centrale, la nature et les voyages. Alors je te propose un autre voyage en chanson avec le titre S'aime encore. Il y a de nombreux concerts de Louisa, tout d'abord cet été en festival, puis tout l'automne et l'hiver prochain. Si tu passes sur ses réseaux sociaux, il y a toutes les infos.

J'aime beaucoup, beaucoup, beaucoup ce titre 2006 de Asfar Shamsi. Il est extrait de l'EP Cui Cui, sorti le 18 février.

Le nouvel album de Antonin, titré Bleu au pluriel, est sorti le 15 mai. Antonin s'est fait connaître avec le groupe Hangar, groupe rock, puis il rejoint Papouze, groupe phare de la scène pop. À travers cet album, sous le nom d'Antonin, c'est son deuxième album, il raconte tous les bleus, le bleu du ciel et de la mer, mais aussi les bleus et les blessures de l'enfance. Après le titre Pas d'ici, voici Palme d'or.

David Fontaine et Areski Belkacem avec le titre « Vous et nous » qui donne le nom à l'album sorti en 1977. Areski Belkacem, compositeur, musicien multi-instrumentiste, comédien et chanteur, est décédé le 1er juin. Compagnon à la scène et à la ville de Brigitte Fontaine, c'est comme ça que l'on dit, je te propose de le retrouver dans un titre assez emblématique du duo avec la chanson « C'est normal ». Il en existe plusieurs versions, j'ai choisi celle qui figure sur l'album « Les Palaces », album de Brigitte Fontaine sorti en 1997.

0: qui amène la rupture de ses différentes composantes. Par exemple, les membres se séparent du tronc,
1: oui.
0: Le cerveau jaillit hors de la boîte crânienne,
1: oui.

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Yves Simon, au pays des merveilles de Juliette, et cette chanson donne le titre à l'album de Yves Simon sorti en 1973. Attention, retour en 2026.

Depuis son disque éponyme de 2004, le duo Autour de Lucie avance avec une régularité constante, alternant longues pauses et fulgurances créatives. Avec Hors Monde, sixième opus du groupe, Autour de Lucie signe un disque oscillant entre introspection et observation du monde. L'album est sorti le 22 mai. Pas danser, c'est le titre que l'on vient d'écouter. Rouge invisible, c'est le titre que l'on écoute.

Encore un voyage dans le temps, et c'est assez magique et efficace pour ça, la chanson. Nous étions là en 1965 avec le titre « Devant le jukebox » Sheila et Hakim.

Avec Poudrière, Kabadzi poursuit son exploration des zones de tension qui traversent notre époque. Poudrière s'inscrit dans la continuité de La Fable, précédent single du duo, et confirme le nouveau chapitre artistique amorcé par Kabadzi. Je t'invite d'ailleurs à passer sur les réseaux sociaux de Kabadzi pour découvrir le thriller musical 59 secondes.

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1: Cette chanson, La buée des miroirs, ouvre et donne le titre au tout nouvel album de Romain Didier. Un très bel album à découvrir, à écouter encore, à offrir ou à s'offrir. Il est sorti le 1er mai et c'est un plaisir de retrouver Romain Didier avec ses 12 nouvelles chansons. De ces 12 titres, j'en ai choisi un deuxième pour l'émission de ce jour que tu es en train de dévorer. Voici La diagonale du vide.
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Le tout nouveau single de Oscar Les Vacances, Sum Sum, est sorti le 20 mai. On parlera de la suite très bientôt avec Oscar Les Vacances. Par contre, tout de suite, je t'invite à aller découvrir son court-métrage musical. Il a pour titre 14 amis dans la tête. C'est vraiment une merveille. Et quand je dis ça, quand je dis merveille, je pèse mes mots. Fais-moi confiance. Tu retrouves toutes les infos sur les réseaux sociaux de Oscar Les Vacances, ainsi que sur une plateforme bien connue où on peut voir des vidéos.

Avec ce titre de Massilia Sound System, toujours et toujours, extrait de l'album Why et Liberta sorti en 2007, eh bien nous glissons tranquillement mais sûrement vers la fin de Chansomania. On se retrouve la semaine prochaine, même endroit, même heure, sur ta radio préférée. Et d'ici là, les podcasts sur toutes les plateformes de podcast et toutes les plateformes musicales. Ces mêmes podcasts avec plein d'infos sont aussi retrouvés sur le site sebdihl.fr. Cela s'écrit sebdihl.fr. Allez, à la semaine prochaine, et d'ici là, surtout, surtout, tu n'oublies pas de vivre en musique. On se quitte en chanson vinyle avec aujourd'hui, tiens, un voyage en 1966, Suzanne Gabriello, Zave Paluk Kafka, et c'est une parodie de la chanson Mirza de Nino Ferrer, sortie un an plus tôt, donc en 1965. Bye.

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Bonjour, eh bien, nous voici partis entre la mer Noire et la mer Caspienne dans des républiques aux jolis noms d'Abkhazie, Géorgie, Azerbaïdjan, mais oui, l'Abkhazie avec, entre autres, ses chants polyphoniques et puis aussi, ses mélodies pastorales.

Alors, il y a évidemment un pays où on trouve des polyphonies qui sont très célèbres dans le monde entier, c'est la Géorgie, avec des chants, plein de chants différents pour toutes les manifestations sociales, les chants de table, les chants pour les mariages, etc., etc. Donc, les Géorgiens aiment beaucoup manger sur de grandes tablées et puis chanter à l'unisson.

Là, les polyphonies de Georgie, l'ancien pays mythique de la Toison d'Or, mais oui, et vraiment ces chants polyphoniques sont très raffinés et très riches. Depuis des siècles, les Georgiens attachent une très grande importance aux chants et puis se transmettent ces chants de génération en génération. Pour toutes les manifestations, il y a des chants, on va écouter là un chant de mariage et puis un chant de table. Un chant de table où il est dit, eh bien, à notre hôte, la prospérité, notre hôte est heureux car il reçoit des amis qui lui sont chers.

Alors la musique n'est pas que essentiellement vocale en Géorgie, tout de même, de temps en temps. On peut écouter certains instruments, comme par exemple le luth tchongouri qui accompagne cette berceuse.

Et nous terminerons avec la République de l'Azerbaïdjan qui est donc sur la Caspienne avec la musique classique et savante avec son illustre représentante Sakine Ismailova. Donc c'est un mougam du 19e siècle qui exprime eh bien l'amour comme d'habitude. Et je vous donne rendez-vous à très bientôt. Au revoir.

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4: Saugrenu, coquecigru, tel est le nom étrange de l'exposition proposée par l'artiste plasticienne Kata. L'univers de Kata est peuplé de créatures loufoques et saugrenues nommées coquecigru. Ces sculptures en céramique proposent un moment en suspension pour contempler l'absurdité et la beauté de notre cohabitation avec les autres espèces. Saugrenu, coquecigru, exposition à voir à la médiathèque de Crolle jusqu'au 27 juin.
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4: L'entreprise Michaud, PME Bosseronne, spécialisée dans le flexible sanitaire, organise son premier séminaire. Au programme, un team building censé optimiser les performances de l'entreprise et renforcer la cohésion de ses collaborateurs. Voilà le sujet de la pièce de théâtre Le Vestiaire ou Le Bestiaire par la compagnie Sel et Sucre. Vous pourrez y voir que la vie dans une entreprise n'est pas un long fleuve tranquille. Représentation le 27 juin à 21h à l'espace culturel de Limbin.

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Bonjour à tous. Très heureuse de vous retrouver pour une nouvelle édition. Voici les titres d'aujourd'hui. L'actualité notamment marquée par des émissions remarquables à suivre tout au long de la journée. 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

0: rendez-vous après.
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Vous écoutiez l'artiste franco-brésilien Toninho Almeida avec son dernier titre Wazemes, paru le 29 mai en tant que troisième single extrait de son prochain album Slambolando.

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Ah, alors, qu'est-ce qu'on a aujourd'hui? Ses chansons parlent pour elle. Ses secrets, ses fragilités s'envolent derrière son piano, où l'on parle en clair-obscur de féminité, de métissage, de vulnérabilité, du quotidien d'une jeune femme de 22 ans, autrice, compositrice, interprète, nourrie de musique depuis son plus jeune âge. Elle s'appelle Koum, K-O-U-M, et sa plume glisse entre soul, rap, électro légère et chanson. En peu de mots, Koum dit beaucoup d'elle et de ses espérances. Une sincérité et un naturel qui vont droit au cœur à chaque instant. Elle a un EP déjà disponible sur toutes les plateformes, sorti en 2023. Et donc en attendant le prochain impatiemment, voici pour vous un titre qu'elle a sorti tout début 2026. Il s'appelle Deux fois. Et on écoute ça tout de suite sur Radio Grésivaudan.

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1: Bonsoir. Il y a une drôle d'odeur chez vous, monsieur Klofsky.

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Et bonjour, bonjour à toutes et à tous et bienvenue dans la télé au placard, l'émission de Grésivaudan Actu. Les amis, j'espère que tout le monde va bien, que vous êtes en grande forme, que vous avez passé un bon week-end, que vous avez passé une belle fête de la musique. J'espère que vous avez bien profité. Hier, c'était le 21 juin, le jour le plus long de l'année. Et oui, le solstice d'été, ça y est, l'été a officiellement commencé les amis. Et nous sommes aujourd'hui donc le lundi 22 juin 2026 et on est parti pour toute une semaine d'actualités locales et culturelles. Comme d'habitude dans la télé au placard, on est là en direct de 11h jusqu'à midi et en rediffusion de 17h jusqu'à 18h tous les jours sur Radio Grésivaudan. Et aujourd'hui le 22 juin, on va commencer en parlant d'un sujet dont on ne parle vraiment pas souvent du tout. Car c'est aujourd'hui la journée mondiale de réflexion sur le don d'organes. Et oui, si les Français en grande majorité se déclarent favorables au don d'organes, ils sont bien moins nombreux à faire connaître leur position à leurs proches. Être pour ou contre le don d'organes post-mortem est un choix qui nous engage, mais qui engage aussi nos proches, et oui. Et c'est pourquoi il est important de faire connaître sa position à sa famille. Alors le 22 juin, l'agence de biomédecine invite le grand public à exprimer son opinion. Et si vous souhaitez savoir tout plein de choses sur ce sujet, si vous posez des questions, toutes les réponses sont sur un site internet solidarité-santé.gouv. Voilà. Toutes les réponses sont là, les amis. C'est tout pour cette journée mondiale donc, de réflexion sur le don d'organes du 22 juin. Et de notre côté, direction le sommaire, les amis, de cette émission.

Au programme aujourd'hui de la télé au placard, les amis, deux interviews. Nous commencerons avec la compagnie Entre en scène que vous avez déjà entendu sur Radio Grésivaudan, une compagnie ancrée dans le territoire dont nous recevrons donc la metteuse en scène aujourd'hui, Irène Jargot, qui sera avec nous pour nous présenter les spectacles de fin d'année à ne pas louper avec quelques très beaux rendez-vous. Et puis, en seconde partie d'émission, nous aurons une seconde interview, cette fois avec le directeur artistique et président du festival Musique dans le Grésivaudan, qui a lieu pour sa 35e édition du 24 juin au 5 juillet. Ça nous fera une bonne grosse semaine de musique dans le Grésivaudan, entre jazz, classique, création, tout plein de choses et des beaux concerts donc à prévoir. Ça fait plaisir pour commencer l'été en beauté. Donc voilà pour le programme, les amis, j'espère qu'il vous convient. Quoi qu'il en soit, on est parti en musique, comme d'habitude. Aujourd'hui, c'est avec Cléosol que nous commençons cette émission et son titre « Nothing is impossible ».

0: ni Suzanne. C'est donc en fait sous ses allures légères, c'est une pièce de théâtre qui parle de choses assez graves, donc de la toute-puissance des nobles. Et effectivement, pour la petite histoire, cette pièce, elle avait été censurée plusieurs fois par notre cher Louis XVI, qui sentait bien qu'il y avait un bon parfum de révolution dans cette pièce. Mais Marie-Antoinette aimait beaucoup cette pièce. Et en fait, plusieurs fois, ils sont confrontés à la censure royale. Et puis finalement, comme ça plaisait beaucoup, ils ont réussi à le jouer. Mais en fait, moi, ce qui me plaît beaucoup dans Les Noces de Figaro, il y a cette intrigue un petit peu légère, on va dire, d'amoureux, d'amoureuse. Mais c'est surtout que, en fait, il y a vraiment les graines de la révolution dans cette pièce. C'est-à-dire que Figaro, il dit au comte Almaviva dans un très long monologue, vous vous êtes donné seulement la peine de naître. Et de là, vous avez tous les droits, toute la puissance. Alors que moi, depuis que je suis petit, j'ai été volée, abandonnée, j'ai fait que travailler. Et en fait, toute ma vie, c'est la galère. Alors que vous, vous êtes juste donné le droit de naître. Et voilà. Mmh. Et en fait, on est vraiment dans la révolution. En fait, on est dans la philosophie des Lumières avec cette pièce. C'est ça qui m'a beaucoup plu.
1: Merci beaucoup, Irène, pour ce résumé. Le temps passe vite, donc on laissera bien sûr les gens découvrir la pièce s'ils le souhaitent lors des spectacles qui ont lieu les deux prochains week-ends, les 27 et 28 juin. Vous serez du côté de Tess et le 4 et 5 juillet, donc c'est des samedis et dimanches à chaque fois, ce sera du côté de la salle Escapade à Domaine.
0: Je pense que ça sera dans la salle Escapade à Domaine, et Tess, ça sera la salle des fêtes de Tess. Voilà,
1: tout à fait. Et les informations, bien sûr, on peut les retrouver sur votre site internet si-entre-en-scène.fr ou même sur le Facebook de la compagnie Entre en Scène. Vous pourrez aussi vous renseigner si, les amis, vous souhaitez participer à des cours, puisque les cours reprennent comme chaque année l'année prochaine, c'est ça, Irène?
0: Oui. Tout à fait, en septembre, venez au forum des associations vous inscrire, vous avez le droit à un cours d'essai et voilà, il faudra choisir votre cours, c'est le lundi soir ou le mardi soir pour les adultes, idem pour les collégiens, c'est avant les adultes et voilà, enfin vous verrez tout sur le site.
1: C'est ça.
0: Voilà, juste dire que l'année dernière j'avais monté justement La Mort de Danton.
1: Oui.
0: J'aime bien faire les choses à l'envers, donc là on a les prémices avant la révolution. Voilà. Juste remercier Radio Grésy-Vaudan, la communauté de communes du Grésy-Vaudan qui soutient la compagnie depuis justement une quinzaine d'années, et remercier aussi les mairies de Villarbonneau et Frauges qui nous soutiennent, et Tess et Domaine qui nous accueillent. Merci aussi mes élèves chéris, c'est vraiment le théâtre, c'est aussi beaucoup une histoire de la transmission du théâtre, c'est beaucoup une histoire d'amour. Voilà.
1: Et ben voilà, sur ces beaux mots, on termine cette interview. Merci beaucoup, Irène Jargaud. Je rappelle que vous êtes la metteuse en scène de la compagnie Entre en Scène. Et je rappelle que le spectacle, Le Mariage de Figaro, vous pouvez le découvrir les deux prochains week-ends, 27 et 28 juin et 4 et 5 juillet à Tess puis à Domaine. Merci beaucoup, Irène. À bientôt.
0: Merci.

Les amis, vous écoutez toujours la télé au placard sur Radio Grésivaudan. C'était Zulu Green avec son titre Jabless. Et tout de suite, on revient juste après Swing et un titre qu'il a sorti il y a deux jours. Ça s'appelle Illy, en attendant son prochain album.

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6: Il est dit que vivre et renaître à chaque instant. Et c'est précisément ce qui fait du festival musique dans le Grésivaudan le lieu unique d'un partage renouvelé entre l'enthousiasme de son équipe de bénévoles, les idées novatrices et audacieuses de son directeur musical, la coopération précieuse et confiante des communes et des églises et surtout l'adhésion chaleureuse d'un magnifique public. Et oui, cette année encore, la programmation va vous séduire les amis et vous étonnera donc dans sa recherche d'exigence et de qualité. Cette édition 2026 du Festival Musique dans le Grésivaudan s'étend du 24 juin jusqu'au 6 juillet et pour en parler tout de suite, nous avons avec nous François Salk. Bonjour François.
7: Bonjour.
6: Et merci beaucoup d'être avec nous aujourd'hui. François, vous êtes le président et directeur artistique du festival, c'est bien ça ?
7: Oui, et merci à vous de m'accueillir.
6: Et bah, avec grand plaisir. En plus de ça, vous êtes aussi d'ailleurs musicien, violoncelliste et investi donc dans le projet du festival depuis 2013. Est-ce que c'est bien ça, depuis 2013 ?
7: Oui, ça fait maintenant plus de 10 ans. Le festival est un festival très ancien, de plusieurs décennies. Ce festival fait découvrir et redécouvrir aux mélomanes les trésors de la musique classique, cette musique savante, écrite, parfois complexe, mais qui nous procure des joies absolument incroyables. On couvre plus de 300 ans d'histoire de l'art dans cette musique savante que nous ne lassons pas de faire découvrir. Mais le festival aujourd'hui s'ouvre vers aussi d'autres musiques, le jazz, les musiques improvisées, les musiques du monde. Nous avons parfois des concerts aussi qui tissent des liens entre ces musiques, qui tissent des liens entre les musiques écrites et les musiques improvisées, entre les musiques traditionnelles et les musiques actuelles. Donc cette ouverture, nos auditeurs l'apprécient de plus en plus, mais surtout elle nous permet aussi de décloisonner les publics. On a fait découvrir aux mélomanes passionnés de musique classique des écoles de jazz, même parmi les plus récentes, qui les ont surpris, qui les ont enthousiasmés et qui les encouragent à revenir d'ailleurs tous les ans à nos concerts jazz. Et inversement, on voit aussi de plus en plus de néophytes qui viennent aux concerts de musique classique pour la première fois, qui étaient par hasard dans un concert jazz ou un concert musique de monde de notre festival et qui viennent nous voir et pour nous dire à quel point ils sont émus de découvrir cette musique vivante. C'est vrai que c'est pas pareil d'écouter du Beethoven, du Schubert, du Mozart en ayant les musiciens sous nos yeux, en voyant les gestes, en voyant leur rythme, en les entendant parler aussi, présenter les œuvres. Quand nous aimons aussi créer des moments un peu conviviaux où il y a un vrai échange entre les artistes et les auditeurs.
6: Et vous l'avez dit, donc un festival qui est sur le territoire depuis quelques décennies. Je crois que c'est la 35e édition cette année du festival Musique dans le Grésivaudan. Et on constate en effet qu'il a beaucoup évolué en 35 ans.
7: Ah, il a beaucoup évolué. Ben justement, on a ouvert le festival à différents types de musique, y compris la création contemporaine, car on parle parfois de musique actuelle et de jazz, mais il existe aussi une musique savante contemporaine très très très complexe, une complexité maîtrisée qui n'est pas d'un abord si facile, mais pour qu'ils donnent la peine de se concentrer, d'écouter, d'observer les musiciens, et ben c'est aussi des musiques qui nous élèvent. Donc cette ouverture, on y est de plus en plus attaché. Aujourd'hui, le festival est porté par une équipe extrêmement sympathique, extrêmement dynamique, et je crois que ça se ressent maintenant de plus en plus dans la fréquentation des concerts.
6: Et oui, on va en parler justement des concerts, de la programmation. Juste avant ça, peut-être, est-ce que vous pouvez nous expliquer qu'est-ce qui fait qu'une musique est complexe, François ?
7: Alors, une musique complexe, c'est une musique sophistiquée. C'est jamais de la sophistication gratuite. C'est comme la virtuosité. C'est jamais une virtuosité, ou rarement, en tout cas, juste pour montrer la vélocité. En général, cette complexité ou cette virtuosité, elle est au service d'une émotion musicale. C'est-à-dire que les musiques ont dû être écrites. À un moment donné, on ne pouvait plus les improviser. On ne peut pas improviser la 5e symphonie de Beethoven. Admettons, faisant la comparaison avec une cathédrale, si on donne quelques briques et des bouts de bois à un ensemble d'artisans, ils vont pas tout d'un coup bâtir une cathédrale. Il faut un plan très précis, il faut des calculs, il faut des essais, il faut peaufiner les choses. C'est comme Beethoven, quand il avait ses carnets pendant des années, il faisait des essais, et ensuite il barrait, et il recommençait, il travaillait les structures, il travaillait les formes, car ces compositeurs, la majorité des compositeurs des musiques savantes classiques, sur trois siècles d'histoire de la musique, à l'image de Brahms, par exemple, pensait que la structure en elle-même, la sophistication de la structure, la perfection, la pureté et la richesse en même temps, pouvait en elle-même provoquer l'émotion artistique. Et effectivement, ça marche. C'est pour ça encore que ces musiques sont quand même jouées partout dans le monde, même dans des pays qui ont des cultures qui ne les connaissaient pas du tout au départ. On voit le succès des musiques classiques romantiques européennes au Japon, en Chine, en Corée, dans vraiment sur les 5 continents, cette musique rayonne. Et ce n'est pas pour rien, c'est parce que c'est vraiment, il s'est passé dans l'histoire de l'art quelque chose d'absolument miraculeux au niveau musical. On a eu justement, quand on parle de complexité, encore une fois, c'est pas de la complexité gratuite, c'est de la complexité qui donne l'impression, au moment du concert, qu'on est transporté vers un univers réellement magique.
6: Et justement, dans les deux prochaines semaines, on va pouvoir être transporté. C'est dans le Grésivaudan que cette musique va rayonner. C'est du 25 au 7, du 24 au 5 juillet, que se déroulera cette 35e édition du festival Musique dans le Grésivaudan. Alors, on va se pencher un peu sur la programmation, si vous êtes d'accord, François, entre classique, jazz et création. Donc, comme vous l'avez dit, comment vous avez pensé cette programmation? On dirait presque que chaque jour met un instrument à l'honneur, mais je ne sais pas si c'est un hasard.
7: Nous avons un thème par concert en général. Alors, il n'y a pas de thème, volontairement pas de fil rouge, pas de thème pour le festival, pour s'assurer d'une certaine diversité d'un concert à l'autre. Mais chaque concert a un thème bien précis quand même. C'est sûr que l'ouverture, ce sera un concert jazz. Alors, du pur jazz dans la tradition du bebop, avec le maître du bebop, Charlie Parker, et un des plus grands saxophonistes européens, Benjamin Doustessier. Donc ces musiciens vont bien sûr nous faire redécouvrir les standards de Charlie Parker, mais aussi d'autres standards, mais ils apportent quelque chose de personnel, ils apportent toute leur culture des différentes écoles de jazz, des plus anciennes, des plus modernes. Donc c'est un concert jazz polyvalent qui devrait assez universel, accessible aux néophytes en matière de jazz. Charlie Parker, c'est une musique qui plaît énormément aux amateurs de musique classique, mais évidemment une musique auquel les amateurs de jazz sont très très attachés. Mm-hmm. C'est un petit peu leur racine. Voilà. Et ensuite, on aura un concert d'ensemble de violoncelle le 25 juin. Alors le violoncelle, c'est un instrument qui couvre un ambitus très large, de l'extrême grave à l'extrême aigu. Et on s'attend pas à ça, mais des violoncelles ensemble, c'est de la vraie musique de chambre, voire des vraies textures orchestrales. Et l'originalité de ce concert, donc le 25 juin à l'église de Saint-Imier, le soir, c'est que nous jouerons, je serai présent dans ce concert, nous jouerons des œuvres spécialement écrites pour 2 et 3 violoncelles. Des œuvres dont les compositeurs ont justement ajusté leurs lignes, leurs harmonies spécialement pour le violoncelle. Donc ça met cet instrument très en valeur. C'est un concert original avec des perles, des compositeurs notamment français qui sont injustement méconnus. Je pense à Fernand de la Tombelle, Max Delaune, des compositeurs romantiques qui s'inspirent parfois des opéras de Wagner aussi. J'en pense à Max Delaune notamment. Donc c'est un concert aussi qui mettra en valeur l'immense virtuosité du violoncelle quand on redécouvre des chefs-d'œuvre de Paganini, le diable du violon, mais appliqué au violoncelle cette fois-ci.
6: Une soirée à vous. Oui. Allez-y, pardon, je vous laisse continuer. Allez-y, François.
7: Oui, il y a aussi une particularité cette année du festival, c'est que je disais qu'on n'avait pas de fil rouge, mais on aura quand même un tout petit fil rouge sur 2 concerts pour faire découvrir ou redécouvrir l'intégrale des sonates et partitas de Jean-Sébastien Bach pour violon seul. Donc là, c'est un événement culturel intéressant. Car Bach a été le premier compositeur qui a su transformer un violon en orchestre. C'est-à-dire, il a su par des techniques bien précises de l'archet, qui des brisures, d'accords, des techniques que c'est difficile d'expliquer comme ça à la radio. Il faudrait le voir, que ce soit vraiment visuel, ça le sera au concert. Mais on a l'impression, quand on entend un violon seul avec Bach dans une église, que c'est tout un quatuor à cordes, en fait. Et on a cette intégrale, 3 sonates et 3 partitas, en 2 volets, qui seront partagés par Iris Sialom, une violoniste prodige absolument extraordinaire qui était nominée aux Victoires de la Musique d'ailleurs l'année dernière. Elle est encore très jeune mais elle commence une carrière fantastique. Et ce premier volet sera donc le 29 juin à l'église de Limbin. Et un deuxième volet avec un violoniste confirmé aussi, Pierre Fouchéneret, un pilier du festival, très aimé des mélomanes et de toute l'équipe, qui lui complétera ce cycle en deux concerts, même le vendredi 3 juillet. Donc on aura un cycle de trois concerts finalement sur deux jours. Et je pense que c'est un événement, voilà, un événement culturel de suivre cette évolution stylistique assez extraordinaire de Jean-Sébastien Bach, qui se consacrait sur de longues périodes de sa vie à ses chefs-d'œuvre pour violon seul.
6: Beaucoup d'hommages donc à des grands musiciens lors de ce festival. Tous les amateurs de violon, de violoncelle, ces magnifiques instruments, vous allez être ravis. De saxophone également. Et puis peut-être quelques mots sur les dernières soirées, François, si vous êtes d'accord.
7: Les deux dernières soirées, bien sûr. Alors, une Schubertiade, puisque c'est qu'une Schubertiade. La Schubertiade aura lieu le 5 juillet. Une Schubertiade, c'est toute la musique consacrée à Schubert, comme on le faisait à l'époque. Schubert était un compositeur vraiment emblématique du romantisme. Il cochait toutes les cases, hein. Il aimait la nature, les voyages, il était sensible, toujours amoureux. L'amour du mot aussi, il chantait très très bien. Il a écrit des centaines de lieder, ces fameuses poésies mises en musique. Et dans sa musique instrumentale, on retrouve aussi cet amour du mot et du chant. Et dans cette Schubertiade, donc un concert entier consacré à la musique de Schubert, on aura la célèbre truite pour une formation un peu particulière, c'est violon, alto, violoncelle, contrebasse et piano. Donc c'est cette œuvre, c'était considéré comme un des grands chefs-d'œuvre du romantisme, le 5 juillet à Kroll, à l'auditorium de Kroll. Et pour terminer, alors je reprendrai le violoncelle moi-même pour rejoindre un de mes groupes favoris, Loco Cello, le violoncelle fou, où là, le violoncelle se transforme en flûte, en percussion, en violon jazz, en saxophone aussi. On couvre tout un éventail de musique, du tango jusqu'au jazz manouche, musique traditionnelle hongroise, un peu de musique classique, et des créations spécialement écrites par le groupe, par un compositeur assez extraordinaire, guitariste du groupe, Samuel Strouk, également bien connu du festival. Quand Samuel revient, les mélomanes disent « Mais Samuel va revenir, on va revenir l'écouter. Enfin, » c'est fait partie de ces artistes polyvalents qui sont à la fois chef d'orchestre, compositeur, arrangeur et guitariste, avec qui j'ai l'honneur de partager la scène depuis maintenant une vingtaine d'années. Donc ça, c'est pour clôturer le festival dans un lieu que nous apprivoisons maintenant, l'église Le Vertsou, le 6 juillet, pour la clôture. Lococello.
6: C'est ça, en trio donc avec Lococello, ça va être une belle manière de terminer ces belles fêtes musicales donc que vous nous proposez dans le Grésivaudan du 24 juin au 6 juillet. Concernant les modalités, peut-être quelques mots, François, et comment ça se passe, est-ce qu'il y a une billetterie, où est-ce qu'on la retrouve?
7: Alors en tapant sur le site, en tapant musique dans le Grésivaudan, on retrouve toutes les informations, on peut être aiguillé sur les différentes billetteries, il est possible aussi tout simplement de venir sur place 10 minutes, un quart d'heure avant. Il y a les églises sont grandes, les acoustiques sont belles, voilà, il y a plusieurs moyens d'obtenir des billets, bien sûr. Oui, on a de la chance et les équipes sont absolument formidables et les billetteries sont assez fluides.
6: Musique dans le grésivaudan.net, donc pour retrouver le site internet avec toute l'historique du festival et donc la billetterie et le programme de cette 35e édition. Et voilà, je pense qu'on a fait le tour, François. Je ne sais pas si vous souhaitiez rajouter une dernière chose.
7: Eh bien, je souhaite un bon festival à tous les mélomanes et tous les néophytes. Et surtout, j'encourage les personnes qui ne connaissent pas encore la musique vivante, qui n'ont jamais assisté à un concert de musique classique en direct, quand on se trouve à quelques mètres des musiciens. C'est vraiment une imprégnation vraiment fantastique. On rentre au cœur de l'histoire de l'art et d'une musique qui évoque les différentes émotions des hommes et qui les sublime. Et c'est vraiment d'une diversification extrême et d'une grande intensité.
6: Et un festival, vous l'aurez compris d'ailleurs, itinérant, qui se promène un peu dans le Grésivaudan. Donc il y aura forcément une date pas très loin de chez vous, les amis. Merci beaucoup, François. Je rappelle que vous êtes donc violoncelliste, mais également directeur artistique du festival. Et on va se quitter tout de suite en musique avec un titre de Charlie Parker. Vous en parliez tout à l'heure. C'est la première soirée du festival sera en hommage de ce grand saxophoniste. Et tout de suite, c'est Night in Tunisia. Merci beaucoup, François. À bientôt.
7: Merci beaucoup. Merci beaucoup.

Les amis, cette émission touche à sa fin. Et oui, la télé au placard, c'est fini pour aujourd'hui. Un grand merci à toutes et à tous de nous avoir écoutés. Un grand merci à tous nos invités du jour. Nous avions Irène Jargot, metteuse en scène pour la compagnie Entre en scène, qui vous propose tout plein de spectacles dans le Grésivaudan cette fin d'année. Et merci beaucoup également à François Salk, violoncelliste et directeur artistique du festival Musique dans le Grésivaudan. La 35e édition, c'est du 24 juin au 6 juillet. Profitez-en les amis, il y aura forcément des concerts pas très loin de chez vous. On se quitte aujourd'hui sur un titre de Isaiah Sharkey, le guitariste magnifique que j'adore. Et oui, Isaiah Sharkey sur Radio Grésivaudan. Merci de nous avoir écoutés encore une fois, les amis. Merci beaucoup à Capucine aussi aujourd'hui qui a assuré pour la programmation musicale que vous pourrez réentendre à nouveau cette semaine, très probablement dans la télé au placard. Merci Capucine. Et nous, on se laisse. Il est 11h58 si vous nous écoutez en direct. Dans quelques instants, c'est les informations de Radio France Internationale. Et si vous écoutez la rediffusion, il est donc presque 18h. Et 18h le lundi sur Radio Grésivaudan, c'est Jazz Max. Une heure de jazz sur Radio Grésivaudan. On se retrouve tout bientôt de notre côté. Gros bisous, profitez bien et à très vite sur Radio Grésivaudan.

Salut, c'est Jazz Max. Jazz Max, c'est un Max de jazz et c'est sur Radio Grigny-Baudan, bien entendu. Quoi de commun entre Jelly Roll Morton, le Louisianais qui s'auto-proclamait l'inventeur du jazz, rien que ça, et Carla Bley, la Californienne. Tout et rien. Dans les deux cas, c'est bien de jazz pourtant dont il s'agit. Et pourtant, quel chemin parcouru, quelles aventures musicales pour que cette musique perdure, se forge et se défasse, s'expose et toujours renaisse. Un siècle ou presque sépare les deux artistes et il m'a paru raisonnable de jalonner ce parcours par les prestations de musiciens plus directement saisissables. Tal Farlow d'abord et Illinois Jacket ensuite, le guitariste et le saxo-ténor louisianais mais texan d'adoption. Tal Farlow d'abord, Tal Farlow, une extraordinaire technique au service de la rigueur et de l'essentiel, grand styliste s'il en est, et puis Illinois Jacket, type parfait du saxo texan, fougueux, prolixe, avec un vibrato digne de la descendance d'un Chuberry ou d'un Coleman Hawkins. Et puis Carla Bley, qui calmera le jeu en trio avec Randy Shepard au ténor et son vieux complice Steph Swallow à la basse. La pianiste installe, vous verrez, un climat à la fois détendu et précis, un peu comme le climat installé le plus souvent par Gilles Evans. C'est avec Hélène Merrill que je terminerai la présentation de Jazz Max, intimiste, exigeante, formée à l'école du bop, remarquable diseuse. C'est une des plus grandes voix du jazz et avec Anita O'Day, une des plus grandes voix des chanteuses blanches. C'est parti.

Voilà, c'était l'orchestre donc de Jelly Roll Morton. Jelly Roll Morton, Red Hot Peppers, composé de Ward Pinkett et de Bubber Miley à la trompette, Wilbur de Parisette au trombone, c'est bien entendu Jelly Roll Morton qui est au piano, Bernard Addison à la guitare, au tuba Bill Berenford et Ted Berenford à la batterie. Puis il y a deux autres musiciens dont on ignore le nom, sûrement des illustres inconnus, notamment le clarinettiste et le banjoiste. Il y a quand même du beau monde, notamment un musicien tout à fait intéressant, c'est Bubber Miley qui est un inventeur, si on peut dire, de la sourdine wah-wah. C'est le premier trompettiste de jazz qui a utilisé le débouchévier en caoutchouc pour faire du growl avec sa trompette. Et ça influencera énormément l'orchestre de Duke Ellington, auquel d'ailleurs Bubber Miley participera dans les 4 premières années du big band du Duke. Et c'est lui donc qui va introduire tout ce côté jungle avec ses grognements, ses grondements, ces roulements, utilisés donc, grâce à l'utilisation de cette sourdine rustique. On va retrouver, je ne vous ai pas donné le nom du thème, il s'agit de Pontchartrain. Pontchartrain, c'est un lac assez important qui se trouve d'ailleurs à côté de la Nouvelle-Orléans. On va regarder le même musicien, à savoir Jelly Roll Morton, mais cette fois-ci 9 ans après, car l'enregistrement qu'on vient d'écouter avait été réalisé le 19 mars 1930. Cette fois-ci, on est toujours à New York, mais en 1939, 9 ans plus tard, et on peut dire que Jelly Roll Morton est un peu en fin de carrière, pas tout à fait inconnu, mais enfin, il est obligé d'un peu de cachetonner comme pianiste de bar, etc. Puis de temps en temps, il arrive à réunir des musiciens, et il est à 2 ans de sa mort, il va mourir, je crois, de mémoire, en juillet 1940, et là, on est en septembre 1939, mais le thème que je vous propose est tout à fait magnifique, et en plus, la composition de l'orchestre est tout à fait remarquable, puisque, outre Jelly Roll Morton au piano, on trouve donc à la trompette Sidney de Paris, au trombone Claude Jones, à la clarinette Albert Nicolas, Sidney Bechet au sax soprano, Happy Caldwell au sax ténor, Laurence Lucie à la guitare, Wellman Brown à la basse, Judy Singleton à la batterie. Pratiquement que des gens de la Nouvelle-Orléans, donc c'est vraiment tout à fait typique de ce qu'on peut appeler le style Nouvelle-Orléans. On écoute le thème enregistré donc à New York le 14 septembre 1939. 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

I thought I heard Buddy Bolden. C'est Buddy Bolden, musicien de légende, pour ne pas dire musicien légendaire. C'était un cornettiste. Malheureusement, on n'a aucune trace de sa production, car il n'a jamais enregistré. Un petit clin d'œil aussi pour à propos d'un des musiciens de cet orchestre de Jelly Roll Morton. Il s'agit du guitariste Lawrence Lucy. Lui aussi, c'était pas un soliste, c'était vraiment ce qu'on appelle un guitariste d'orchestre. Mais pourquoi j'en parle? Tout simplement parce qu'il nous a quittés seulement en 2009. C'est un musicien qui est mort à 102 ans, ce qui est extrêmement rare chez les musiciens de jazz de cette époque. Voilà, bon, ça c'était pour l'anecdote. On va changer de climat, on va rester à New York, mais beaucoup plus tard, puisque cette fois-ci nous sommes en 1958, le 18 février pour être tout à fait précis, et dans le studio sont réunis le guitariste Tal Farlow, le pianiste Eddie Costa, Paul Takas à la basse et Jimmy Campbell à la batterie. Le thème All the Things You Are. On l'écoute tout de suite, je ferai des commentaires après. All the Things You Are.

The Things You Are, c'était donc un quartet piloté par le guitariste Tal Farrow, accompagné par le piano de Eddie Costa, la basse de Bill Takas et la batterie de Jimmy Campbell. Tal Farrow, quand il enregistre ce thème, il a environ une trentaine d'années. On peut considérer que c'est l'un des trois grands guitaristes de jazz avec Joe Pass et Django Reinhardt. Alors vous me direz, c'est pas gentil parce qu'il y a aussi Jim Hall, il y a aussi bon. Mais si on se place au plan de la technique stricte, c'est-à-dire de la vélocité, c'est absolument prodigieux, aussi bien d'ailleurs chez Joe Pass que chez Tal Farrow. Tal Farrow dont on dit qu'il s'était fait d'ailleurs faire une guitare sur mesure avec un manche plus court, de façon à avoir encore plus de dextérité. Quant à Eddie Costa, c'est un très très bon pianiste, c'est également un vibraphoniste, d'ailleurs à bien l'écouter, je trouve qu'il joue du piano comme on joue du vibraphone, c'est-à-dire très très percussionniste. Là, les marteaux du vibraphone, les maillets du vibraphone étaient remplacés par les doigts, notamment de la main droite de Eddie Costa. Quant à Bill Takas et Jimmy Campbell, rien à dire, sinon que ce sont des musiciens de studio qui ont été mis au service des solistes. On va retrouver le même quartet dans un autre thème, enregistré lors de la même séance. You don't know what love is, c'est un standard.

You don't know what love is. C'est donc le quartet de Tal Farlow, enregistré, je rappelle, en 1958. C'est l'année de son mariage. Alors, je ne sais pas s'il y a une conséquence prévisible, mais il va quitter la musique jusque pendant une dizaine d'années et se consacrer uniquement à la peinture, et notamment à la peinture d'enseigne pour la publicité. Ouais, ça fait partie de ces musiciens qui sont capables comme ça. Il y en a beaucoup dans l'histoire du jazz. On les voit qui arrêtent pour des raisons d'ailleurs des fois choisis, mais aussi pour des raisons subies, et puis qui reprennent quelques 5, 6 ou 10 années plus tard. On va retrouver le même groupe pour un dernier thème enregistré lors de la même session. Topsy, Topsy.

Topsy, c'était Monsieur Tal Farlow, accompagné par Eddie Costa, dans ses œuvres. Ça swing, c'est formidable. Il y a une énergie extraordinaire. On va faire un bond dans le temps, puisque de 1958, on va passer en 1964 dans les fameux studios d'Englewood Cliffs dans le New Jersey, où sont réunis Illinois Jackets au sax ténor, Tommy Flanagan au piano, Kenny Burrell à la gaiterie, Wendell Marshall à la basse, Ray Lucas à la batterie, et puis pour certains thèmes, Willie Rodriguez au bongo ou à la conga. Par cet ensemble, je vous propose un premier thème, là aussi vous allez voir, ça déménage, le titre « Desert Wings ».

Desert Twins, c'était donc le groupe du sax ténor Illinois Jacket, accompagné par le pianiste Tony Flanagan, le guitariste Kenny Burrell, le bassiste Wendell Marshall, le drummer Ray Lucas, avec au bongo ou à la conga, monsieur Willie Rodriguez. C'est curieux, cette rencontre entre deux musiciens avec des univers tout à fait différents. Je veux parler de Jacket lui-même, le sax ténor texan, avec le gros son très fougueux, presque des fois presque violent. Et puis le pianiste Tommy Flanagan, qui est à l'opposé de cette esthétique, puisque c'est un pianiste très, pas, j'allais dire discret, non, parce que discret, ça voulait dire qu'il disparaît, presque, mais surtout qui est un pianiste extrêmement élégant, très raffiné, et aussi à l'aise d'ailleurs en soliste qu'en session rythmique. Eh bien, ça fonctionne remarquablement bien. Ça, c'est aussi le jazz. On va retrouver la même équipe pour un deuxième thème, une ballade, un standard du jazz aussi. 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

You Are My Thrill, Illinois Jacket. Sûrement un des maîtres de la ballade avec Ben Webster. La ballade, ça paraît simple comme ça parce que c'est un tempo lent. Cela étant, on a vite fait de tomber dans le pathos ou dans la broderie inutile. Là, c'est juste dosé comme il faut. C'est vraiment extraordinaire. Encore une fois, c'est un des grands maîtres de la ballade. On va le retrouver pour un dernier thème enregistré toujours lors de la même session avec Tommy Flanagan au piano. Blues for the Early Bird.

c'était Monsieur Illinois Jacquet de Dans ses œuvres. On va changer totalement de climat, changer d'époque aussi. Là, on va se retrouver tout à fait récemment, puisque c'est un enregistrement qui a été réalisé à New York en 2013. Donc, vous voyez, c'est vraiment du jazz contemporain. On est loin de, comme je le disais dans mon introduction, de Monsieur Jelly Roll Morton, l'inventeur du jazz. Là sont réunis dans le studio Carla Bley au pianiste, Madame Carla Bley, Andy Shepard au sax ténor ou au sax soprano, ça dépend des thèmes, et le grand bassiste, le très grand bassiste Steve Swallow, qui a été de toutes les grandes expériences contemporaines. Enregistré donc à New York en 2013, je vous propose un thème dont le titre est tout à fait étrange, en tout cas pour moi, ça ressemble un peu à du scandinave, je ne sais pas ce que c'est. Utviklingssang. C'est parti.

Que dire après ça, se taire tout simplement. Mais rappeler quand même que la pianiste c'est Madame Carla Bley, le sax ténor et le soprano Andy Shepherd, et le bassiste, enfin à la basse électrique d'ailleurs, Monsieur Steve Swallow, je rappelle. Ça a été un enregistrement récent puisqu'il a été fait en 2013. Pour terminer cette présente session de Jazzmax, on va retrouver une chanteuse que j'ai déjà programmée, mais il y a très longtemps, une chanteuse que j'aime beaucoup d'ailleurs, avec Anita O'Day. Il s'agit cette fois-ci de Hélène Merrill. Hélène Merrill, vous allez voir, c'est vraiment une très très belle voix. Elle est accompagnée au piano par Dick Katz, compositeur également, Sal Jones au cornet, Jim Hall à la guitare, Ron Carter à la basse et Monsieur Pete LaRocca à la batterie. Je reviens tout à l'heure sur ce que je disais sur les guitaristes. Je disais que Joey Pass avec Steve Swallow était les plus grands, avec Django Reinhardt bien sûr, était les plus grands des guitaristes de jazz. C'était un peu injuste quand on sait qu'on a un musicien comme Jim Hall qu'on va entendre maintenant, ou comme Kenny Burrell qu'on a écouté tout à l'heure. Voilà, par cet ensemble enregistré en 1965, un grand standard du jazz, It Don't Mean a Thing. Yeah.

Et dans The Nothing, c'était donc la chanteuse Ellen Merrill, accompagnée par Dick Katz au piano, Sal Jones au cornet, Jim Hall à la guitare, Ron Carter à la basse et Monsieur Pete Rocca aux baguettes. On va se quitter en douceur avec le grand succès de Billie Holiday, Don't Explain. Ellen Merrill.

Voilà, Don't Explain d'Hélène Merrill. Voilà, Jazz Max est fini. Arrivederci. So long. Auf Wiedersehen. Hasta luego. Sans oublier, bien entendu, Rosanna.

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1: Bonsoir à toutes et à tous et bienvenue si vous nous rejoignez dans RFI Soir, 3 heures d'information. Dans 10 minutes, grand reportage auprès de la communauté juive en Espagne, à Barcelone. Comment vit-elle la position espagnole par rapport au conflit en cours à Gaza? Dans une demi-heure, le débat du jour. Et cette question, les géants de la tech ont-ils un projet politique? Portent-ils une vision de la société? Quelles influences ont-ils sur les États? On en parle avec nos invités. À suivre également dans RFI Soir, Afrique Soir, ce sera avec Mathis Slimano. À 19h10, TU dans le grand entretien du soir, Frédéric Genot reçoit John Henley, le correspondant Europe du Guardian, pour parler des 10 ans du Brexit et de la sortie du Royaume-Uni de l'Union Européenne. On en parle également dans Accent d'Europe ce soir du Brexit, mais surtout de la démission du Premier ministre britannique Keir Starmer, plombé par notamment l'économie britannique. Ce sera à partir de 19h40 TU et on en parle également tout de suite dans votre journal, Adrien Delgrange. Bonsoir.
3: Bonsoir Charlotte, bonsoir à toutes et à tous.
1: Et donc, après des semaines de pression venue de son propre camp politique, Keir Starmer a finalement donc annoncé sa démission.
3: Le Premier ministre britannique devrait laisser sa place dans les prochaines semaines à Andy Burnham, le maire de Washington, de Manchester. Julien Chavannes, Keir Starmer aura passé 2 ans à la tête du gouvernement avec un bilan mitigé.
4: We did it.
5: Au soir de sa victoire le 5 juillet 2024, Keir Starmer promettait le renouveau après 14 ans de règne des conservateurs.
4: Change begins now.
5: 2 ans plus tard, c'est la désillusion. Pas assez efficace pour protéger le porte-monnaie des Britanniques. Accusé de ne pas en faire assez pour la défense du pays. Incapable de contrer la montée en puissance de l'extrême droite de Reform UK malgré une politique migratoire plus dure. Keir Starmer est un pragmatique à la ligne floue, rattrapé par les scandales. Il nomme Peter Mandelson comme ambassadeur à Washington, un ami de Jeffrey Epstein. La débâcle aux dernières élections locales a scellé son sort. Keir Starmer aura été plus marquant à l'international. Il a rapproché le Royaume-Uni de l'Union européenne et il a placé Londres à la pointe des alliés de l'Ukraine jusqu'à s'émanciper de l'allié historique. Donald Trump lui en veut toujours de ne pas l'avoir suivi dans la guerre avec l'Iran. Le président a annoncé lui-même le départ de Keir Starmer la nuit dernière, un affront avant que celui-ci ne l'officialise devant les Britanniques.
3: Julien Chavannes, pendant ce temps-là, les discussions États-Unis-Iran se poursuivent en Suisse. Elles sont entrées cette semaine dans une phase plutôt technique, avec toujours l'objectif de mettre fin au conflit sur tous les fronts au Moyen-Orient, de rétablir la circulation dans le détroit d'Ormuz et de résoudre la crise du nucléaire iranien. Objectif ambitieux en 60 jours. Pour y parvenir, le Pakistan et le Qatar font office de médiateurs entre Téhéran et Washington. Exit les Européens, parmi eux la France, qui ont longtemps été négociateurs, Nicolas Falaise.
6: Pendant 2 décennies, France, Allemagne et Royaume-Uni ont eu leur place à la table des négociations sur le nucléaire iranien. Mais ce E3, comme on l'appelle, et les Européens en général, sont aujourd'hui simples spectateurs des discussions qui se déroulent en Suisse. Cette brutale rétrogradation est le reflet d'un monde qui change, mais parmi les pays relégués, la France reste en quête d'un rôle. Nous sommes concernés et nous avons quelque chose à apporter, nous dit-on de sources diplomatiques françaises. Paris rappelle son expertise sur les questions nucléaires et souligne que les sanctions internationales visant l'Iran ne pourront être levées qu'avec l'accord des membres permanents du Conseil de sécurité de l'ONU, parmi lesquels la France et le Royaume-Uni. Soucieuse de peser encore diplomatiquement au Moyen-Orient, la France est tout aussi écartée des discussions Israël-Liban, dont une nouvelle session est prévue ce mardi à Washington. Paris envisage de nouveau l'organisation d'une conférence de soutien international au Liban et à son armée, dans l'espoir de ne pas perdre ce qui lui reste d'influence dans une région en plein bouleversement.
3: Le sud-ouest de la Russie, bombardé aujourd'hui par l'Ukraine, une frappe de missile ukrainien a fait 5 morts à Voronej, c'est ce qu'indiquent les autorités russes régionales. Nous avons subi des pertes extrêmement lourdes. Aujourd'hui, 5 personnes ont été tuées à l'issue d'une attaque de missiles sur notre ville, a indiqué le gouverneur régional. L'actualité en Colombie où Ivan Cepeda, le candidat de la gauche colombienne, qui s'est incliné de justesse au second tour de l'élection présidentielle la nuit dernière, lance aujourd'hui un appel au calme au lendemain de violences qui ont émaillé les rassemblements contre la victoire du candidat de droite, Abelardo de la Espreia. 19h05 à Paris, tous les Starbucks de Corée du Sud ont baissé le rideau pendant 3 heures aujourd'hui. Les employés des plus de 2000 enseignes ont été appelés à suivre une formation express d'histoire après le tollé essuyé par la chaîne américaine de café le mois dernier. Starbucks avait présenté le jour férié du 18 mai, jour du 46e anniversaire du soulèvement de Gwangju, le Tank Day, pour promouvoir des gobelets réutilisables. L'intitulé de l'opération a choqué parce qu'il évoquait des véhicules militaires utilisés contre des manifestants au cours duquel 185 civils avaient été tués. Alors au-delà du cas Starbucks, le pays fait face à des tentatives de réécriture de l'histoire de cette période sombre, comme nous l'explique Antonin Barle.
7: Une mémoire encore disputée, 39 ans après la fin de la dictature. Avec cette affaire, c'est la mémoire des victimes du soulèvement pro-démocratique de Gwangju en 1980 qui est attaquée. Un événement majeur selon Kim Chan-ho, membre de la Fondation coréenne pour la démocratie.
8: Il y a eu un massacre qui a coûté la vie à plus de 160 personnes. Nous nous souvenons de ceux qui sont morts pour la démocratie et la liberté, mais certains continuent de nier cette réalité historique. Nous ne pouvons pas accepter ça.
7: Malgré la reconnaissance officielle du massacre par l'État, une partie de l'extrême droite continue de propager l'idée que le soulèvement aurait été manipulé par la Corée du Nord. Mais la mémoire continue d'être transmise aux jeunes générations, notamment dans le nouveau musée national de la démocratie coréenne, ouvert l'année dernière.
8: Nous accueillons de nombreux visiteurs issus du milieu scolaire, des écoliers, des collégiens, des lycéens. Ils viennent visiter notre musée et découvrent les souffrances subies par les gens ordinaires sous la dictature. Ils ont été détenus et torturés dans ce bâtiment, mais ont tout de même tenté de surmonter cette épreuve.
7: Entre 1961 et 1987, la Corée du Sud a vécu sous plusieurs régimes militaires, marqués par des milliers d'arrestations politiques, des actes de torture et plusieurs centaines de morts.
3: Dans l'actualité française, un jour sombre pour les victimes du chlordécone après 20 ans de procédure. La Cour d'appel de Paris a confirmé aujourd'hui le non-lieu, fermant la porte à une réouverture de l'enquête pénale dans ce scandale sanitaire de ce pesticide utilisé notamment aux Antilles, en dépit des alertes sur sa nocivité. La canicule en France, où la température moyenne a battu un record pour le mois de juin à 29,2 degrés Celsius, ont annoncé les services météorologiques qui ont également relevé des records absolus de chaleur dans plusieurs villes, dont celle de Bordeaux. Le Premier ministre Sébastien Lecornu va présider demain matin une nouvelle cellule interministérielle. Le football, la Coupe du Monde aux États-Unis, au Mexique et au Canada qui se poursuit avec les matchs de la deuxième journée qui s'enchaîne. Et les Argentins, les champions du monde en titre, jouent en ce moment même face à l'Autriche, à Dallas. Salut Diouf, bonsoir.
9: Bonsoir Adrien.
3: Le coup d'envoi vient d'être donné.
9: Oui, et c'est déjà un match important dans ce groupe J. Et le score pourrait évoluer dans les secondes qui viennent puisque l'arbitre viendra accorder un pénalty à l'Argentine. C'est une rencontre qui... pour prendre seule les commandes de la poule et par conséquent se qualifier pour les 16e de finale. L'équipe d'Argentine est composée de Lionel Messi, bien entendu, qui était auteur d'un triplé contre l'Algérie. Il est titulaire avec le brassard au biceps, aucune surprise dans la composition de départ. Il est entouré de ses lieutenants, De Paul, Fernandez ou encore McAllister. En face, c'est une équipe autrichienne ambitieuse, disciplinée et portée vers l'avant, menée par son attaquant star Arnautovic, qui n'entend pas jouer les faire valoir. Les Autrichiens ont eu aussi parfaitement lancé leur mondial contre la Jordanie et contre bien jouer les troubles faits face à l'un des grands favoris de la compétition. L'Albicéleste veut confirmer son statut de favori. L'ambiance est très électrique. Les Argentins vont tenter d'imposer leur maîtrise technique. Et finalement, c'est Messi qui vient de tirer le pénalty. On l'a vu en direct et c'est un pénalty manqué de la part de la Pulga. C'est totalement surprenant. Lui qui allait marquer son quatrième but de la compétition. Et finalement, ça fait toujours 0-0 entre l'Argentine et l'Autriche.
3: Salut Diouf pour nous commenter en direct ce match. À suivre un peu plus tard dans la soirée, la France joue contre l'Irak. Et puis enfin, cette nuit, 2h heure de Paris, minuit temps universel, le Sénégal va essayer de remporter son premier match contre la Norvège. Grand reportage est à suivre sur la Radio Mondiale.
10: Pour moi, c'est très choquant parce que du coup, c'est presque déprimant des fois d'aller prendre son masque et son tuba et de voir que tous les coraux sont blancs et qu'il y a moins de poissons. En 50 ans, il y a eu vraiment une dégradation. Ouais. Je suis de cette génération qui a vu ça, en fait, cette perte de la biodiversité. Ouais. Et c'est un énorme défi de se dire on va essayer de restaurer ça, on va essayer d'améliorer la situation. Mais moi, je reste optimiste, on va dire, on ne va pas baisser les bras. Et il y a des choses à faire, donc on va essayer de le faire.
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12: Cyclone, montée des eaux, érosion côtière, dans l'océan Indien, les petits états insulaires sont en première ligne face au dérèglement climatique. À La Réunion, territoire français, comme à l'île Maurice, la pression humaine se rajoute à ces phénomènes pour mettre à mal les écosystèmes marins. Et ce sont dans les lagons que les effets sont les plus visibles. Blanchiment des coraux, disparition de la mangrove, perte de la biodiversité. Essentiel à la survie de nombreuses espèces, les lagons font de surcroît barrière aux assauts du climat. Chaque conférence internationale pointe cette menace, la mobilisation s'organise. Océan Indien, lagon en danger, un grand reportage d'Anne Verdaguet.
13: Bonjour. Alors moi je m'appelle Bruce et je travaille à la réserve naturelle marine de La Réunion. Alors, on écoute, on se retourne, on s'assoit sur le sable.
14: Nous sommes sur la plage de l'Ermitage, l'une des plus belles de l'île de La Réunion, complètement vidée de ses touristes en ce début d'après-midi de printemps.
13: Tu vas t'asseoir là-bas. Voilà.
14: Bruce Covin, casquette vissée sur la tête, est responsable du pôle éducation à la réserve marine.
13: Alors déjà, première question, d'après vous, ça consiste en quoi mon travail?
15: Enlève
13: la main.
15: À protéger les coraux.
13: À protéger les coraux. Est-ce qu'on s'occupe que protéger les coraux, nous?
15: De ne pas marcher dessus les coraux.
13: Voilà, mais on s'occupe de protéger ce qu'on appelle le récif corallien. Et le récif corallien, est-ce qu'il n'y a que les coraux?
15: Non, il y a aussi les poissons.
13: Il y a les poissons.
14: En face de lui, assis en rond sur le sable blanc, une dizaine d'enfants d'une classe de CE2 de la ville du Tampon.
13: Vous savez combien il y a d'animaux différents dans le lagon là?
15: Il y en a 1000, 150.
13: 3000 espèces différentes. C'est beaucoup ça ou pas?
15: Oui.
13: Voilà. Donc nous, on s'occupe de protéger. On s'occupe pas de protéger toute la mer, mais on s'occupe de protéger les récifs coralliens, les lacs.
14: Le lagon qui fait face à la plage, c'est l'image de carte postale que l'on s'imagine tous. Eau translucide, bleu turquoise et tout autour, une ceinture de corail qui fait une vingtaine de kilomètres.
13: Alors vous allez vous lever, vous allez me chercher une petite branche de corail. Regardez, et je vais commencer à faire des grains de sable. D'accord ? Allez, c'est parti, on fait des grains de sable.
14: Derrière la vision paradisiaque se cache une réalité bien plus sombre. Le récif corallien de La Réunion, qui est âgé de 8500 ans, est aujourd'hui en grand danger. La raison, ce sont les températures élevées de l'océan, mais aussi la venue d'un cyclone en février 2025 appelé Garance et qui a provoqué d'énormes coulées de boue dans le lagon et des pertes incommensurables.
13: Dès début février, on a commencé à observer un phénomène de blanchissement massif des récifs coralliens de La Réunion. Et c'est le plus intense phénomène de blanchissement corallien qui est connu La Réunion depuis ces 30 dernières années, ou voire depuis toujours. Hein, jusqu'à 20-30 mètres de profondeur, on a eu des colonies blanchies. Donc près, on va dire, au moins 80% des coraux ont blanchi. Hein. Donc c'est pas un phénomène irréversible, hein, le blanchissement corallien. Il peut y avoir une récupération à un moment donné. Et heureusement, à La Réunion, on a observé des récupérations qui étaient de l'ordre de 80%. Hein. Sauf que s'est rajoutée, donc on a une température très très chaude depuis des débuts d'année. Et en plus, donc scénario catastrophe, donc, c'est un peu toujours en lien avec la température, on a une cyclogénèse en fait qui s'est mise en place juste au nord de la Réunion, un cyclone est descendu droit sur nous. Hein. Les pluies ont été diluviennes et l'épée de Damoclès qui pesait autour des récifs coralliens s'est abattue. Et là, c'est la catastrophe parce qu'on a eu des coulées de boue intenses. On pense qu'en tout, hein, au niveau récif corallien, il y a à peu près 100 hectares de platiers coralliens de zones bioconstruites qui ont été fortement endommagés et 40 hectares de récifs coralliens qui ont été totalement détruits. Et le lagon de Saint-Leu est mort. C'est un constat, voilà, c'est le constat un peu dur de cette année, c'est terrible. Terrible. Enfin, je vois, j'en parle, ça me soulève le cœur.
16: Vous êtes un peu ému.
13: Ouais, je suis ému complètement. J'ai du mal à. J'ai mal à y croire en fait. Quand je mets un masque là-bas, je dis c'est pas possible. C'est... Voilà, c'est des moments difficiles, mais bon voilà, c'est pour ça que bah, il est plus que temps d'avoir une prise de conscience. Hein. La deuxième mort du récif, ce serait l'indifférence.
14: Cette menace sur les lagons des régions tropicales est aujourd'hui bien documentée. Près de 90% des récifs coralliens risquent de disparaître d'ici 2050. Ils ne représentent que 0,2% de la surface des océans, mais ils abritent 25% de la biodiversité marine. Ce sont aussi des barrières naturelles contre les assauts du climat. Près de 2 millions d'espèces différentes vivent dans ces pouponnières qui voient grandir un quart des poissons de nos océans, dont certaines espèces que nous consommons. La pêche, justement, c'est l'autre menace pour le lagon. À quelques kilomètres de la plage de l'Ermitage, en haut de la côte escarpée du cap de la Houssaye, deux policiers de l'environnement surveillent, jumelles à la main, les allées et venues près du rivage. C'est là que commencent les 45 kilomètres de la réserve naturelle. La chasse sous-marine y est strictement interdite.
17: Bonjour. Bonjour.
14: Jérôme Suros, responsable du pôle surveillance et police secteur nord.
18: Voilà, les impacts les plus importants, nous, sur la réserve naturelle marine, bien sûr, c'est les infractions au niveau de la pêche de nuit, surtout dans les lagons. Hein. On revient souvent dans le lagon, parce que dans le lagon, bah, c'est quand même une nurserie. Hein. C'est simple, hein, le pêcheur, le braconnier qui va de nuit dans le lagon. Le lagon, ouais, il y a 1,50 m d'eau, c'est facile. Hein. Le gars, il y va avec un fusil, une lampe. Il est en chasse sous-marine dans le lagon de nuit. Le poisson... Bah, de nuit, il est au repos, il ne bouge pas, donc voilà, le braconnier va flécher 20, 30 kilos, 40 kilos de poisson. Et là, en fait, il y a des petits, des gros, il y a des juvéniles. Donc pour nous, c'est un impact quand même important, parce qu'en fait, quand on réfléchit, bah, c'est directement l'atteinte vraiment à la source bah, de l'évolution de la biodiversité.
14: L'an passé, 68 procès-verbaux ont été dressés et 250 kilos de poissons saisis. Mais depuis 10 ans, le braconnage de nuit se fait plus rare. La pêche professionnelle, elle, est autorisée, mais très réglementée. Des quotas ont notamment été instaurés sur les ourites, ces poulpes locaux dont la population est en baisse constante et dont les stocks ne se renouvellent plus. Dans les bureaux de la réserve marine, la liste des poissons en danger est à la vue de tous. Une cinquantaine d'espèces sont répertoriées en rouge, en particulier la famille des poissons papillons et des mérous. Tevami Srungasamy, responsable du pôle patrimoine à la réserve naturelle.
19: Un exemple de poisson qui est classé sur cette liste rouge, donc sur le niveau le plus élevé, c'est le mérou patate. C'est un poisson en fait qui peut devenir de très grosse taille, il peut atteindre 1,20 m, voire plus. Et donc pour atteindre cette taille, il lui faut du temps. Donc il lui faut du temps avant d'atteindre sa maturité de pouvoir se reproduire, il lui faut du temps avant d'atteindre cette taille, et souvent c'est considéré comme un trophée en chasse sous-marine, donc il est également recherché en chasse. Donc voilà, c'est un exemple.
14: À La Réunion, comme dans les autres îles de l'océan Indien, où la pêche se transmet de génération en génération, les réglementations ont parfois du mal à être comprises. Retour au cap Laoussé, où deux pêcheurs à la ligne ont posé leur canne au milieu des rochers. À quelques mètres de là, André, un plongeur de 28 ans, remonte des déchets à la surface. Lui aussi a constaté la baisse des stocks de poissons, mais il admet qu'entre respect des traditions locales et sauvegarde de la biodiversité, il y a un savant dosage à trouver.
20: Je le remarque sur les perroquets, les mérous,
16: sur les poissons prédateurs, c'est simple. Avant, les gens ici au Cap Laoucé, c'était pas rare qu'ils ramenaient du poisson. Aujourd'hui, c'est plutôt l'inverse, c'est rare qu'ils en ramènent. Et quand j'étais petit, tu voyais des jolis poissons sortir des capes de roche. Maintenant, c'est plus du tout le cas. La contradiction, elle est sur le fait qu'il faut sensibiliser les générations qui arrivent. Si on ne sensibilise pas les petits, ils répètent uniquement les schémas des anciens. Il faut que vous pensiez que la ressource,

0: Nous voici à l'île Maurice, où le récif s'étend sur 150 km et abrite 200 espèces de coraux sur les 800 recensés dans le monde. Nous montons à bord d'une barque de l'ONG Coral Garden Conservation. La réserve de Saint-Félix s'étend sur 42 hectares. C'est une aire marine volontaire, sans statut légal, et dont la protection repose uniquement sur la bonne volonté des habitants. L'équipe y expérimente une technique de reproduction pour repeupler les récifs, en attirant des larves de coraux sur du verre expansé immergé dans la mer.
1: Okay. Là, on va aller sur le site où on a les jardins.
0: Bajaj Yann Surage, chercheur à l'Institut océanographique de Maurice.
1: Ça, c'est un... On appelle ça des glass foam, c'est-à-dire du verre qui a été chauffé à très haute température. Et c'est très, très léger. On le met en mer pour attirer les larves de coraux pour qu'ils se déposent. Et ensuite, on peut les récupérer et on leur fasse grandir pour devenir des colonies de coraux. Ça, c'est juste un test qu'on fait parce qu'on ne sait pas si ça va marcher à Maurice ou ça ne va pas marcher. Là, on va l'essayer à Maurice.
0: L'expérience bénéficiaire du programme Varuna, financé par l'Agence française de développement et mise en œuvre par Expertise France, a déjà montré des résultats. 800 fragments de coraux ont pu être replantés sur des structures qui ressemblent à des tables sous-marines visibles à l'œil nu. Et l'on constate qu'elles ne sont pas à l'abri des phénomènes climatiques.
1: Là, ce qu'on va faire, c'est que vous allez voir qu'on a des pépinières, des tables. Là, vous voyez là, vous avez des tables là. Ça, ce sont les pépinières avec des coraux. Mais sur les tables, vous allez voir qu'on a des boutures qui ont blanchi. Et là, ils n'ont pas encore récupéré, mais quelques-uns sont déjà morts. Là, vous voyez les coraux. Vous voyez là, tout blanc. Ça, ce sont les coraux qui ont blanchi. Sans un barrière, on n'aura pas ce lagon où on a plein de vie. C'est pour ça qu'il faut le protéger, mais aussi restaurer. Parce que les pressions climatiques sont trop rapides. Alors, la nature ne peut pas se régénérer par lui-même.
0: La température de l'eau a atteint 32 degrés cette année à l'île Maurice. Un stress important pour ces organismes, surtout quand cela se produit plusieurs jours d'affilée. Résultat, 83% des coraux de la réserve ont blanchi durant le dernier été austral. La moitié n'ont pas survécu. Sur l'île Maurice, un autre danger menace les récifs, la surpêche dans le lagon. Des restrictions ont été mises en place. La pêche à la dynamite et l'exploitation du sable du lagon sont notamment interdites. Titra Tantoul, biologiste en charge du projet de conservation de la réserve de Saint-Félix.
2: Si l'écosystème disparaît, l'écosystème corallien, bah les pêcheurs vont être les premiers à souffrir. Parce que s'il n'y a pas de poissons, il n'y a pas de travail pour eux. Et aussi, les coraux à Maurice ont aussi une esthétique touristique aussi. Donc il y a beaucoup de sites de plongée où on a des coraux, etc. Donc l'économie aussi va se faire. Et l'écosystème, donc, quand je dis un barrière naturel, donc il y aura plus de risques d'érosion, etc. Et imaginez-vous s'il y a un tsunami là maintenant, on est terminé quoi.
0: Au bord de la réserve de Saint-Félix, les bungalows et les hôtels de luxe s'étalent le long des plages de sable blanc. Chaque année, 1 milliard de visiteurs viennent à l'île Maurice. Le rôle du tourisme et de l'hôtellerie est indéniable dans la destruction des organismes vivants du lagon. Rendez-vous est pris à l'Université des Mascareignes pour retrouver Emmanuelle Demahé. Elle est doctorante et tente de comprendre le poids des activités humaines sur la barrière corallienne de Maurice.
3: Forcément, c'est le changement climatique à lequel on pense en premier, avec l'effet de la température et l'effet sur le milieu marin, les températures qui augmentent. Mais c'est une combinaison de tout, donc on ne peut pas cibler une en un particulier, mais on pense que les activités humaines, bien sûr, c'est eux qui ont le plus de répercussions sur le milieu marin. Il y a bien sûr les nageurs, on appelle ça les snorkeleurs, donc ceux qui ont le masque et le tuba, qui vont marcher sur les coraux, qui vont amener aussi, ils ont leur crème solaire, donc des fois il y a l'impact de la crème solaire aussi sur le milieu marin. On a aussi les bateaux qui malheureusement jettent leur ancre sur les coraux, donc il y a ça aussi.

0: Et puis bien sûr, bah, y a les constructions qui sont trop près des plages.
1: Le tourisme et ses services représentent 40% du PIB de l'île Maurice. Des complexes touristiques qui occupent aujourd'hui la majeure partie du littoral, construisant toujours plus près des lagons, arrachant les herbiers et les mangroves pour y planter des cocotiers plus proches de l'image de carte postale.
0: C'est vrai que ça produit des déchets, déjà, d'avoir un chantier près des plages, près de la mer. Donc ces déchets, on les retrouve malheureusement dans l'eau. Donc du coup, ça impacte ce milieu marin. Il y a aussi l'effet de prendre du sable. Enfin, quand on construit, on prend du sable ou on rejette du sable. Donc cet effet de sédimentation va aussi rendre la turbidité de l'eau un peu plus foncée. Donc ça joue sur la lumière. Les coraux, malheureusement, n'ont pas cette lumière qui arrive jusqu'à eux. Et du coup, ça impacte leur fonction, parce qu'ils ont besoin de cette lumière pour fonctionner.
1: Nous retrouvons les équipes de la fondation Odysseo dans le lagon du Morne. La mangrove y était très présente il y a quelques centaines d'années. Elle a été détruite, notamment pour son bois très prisé, mais aussi pour dégager la vue des complexes hôteliers. L'un des programmes a pour objectif de replanter sur place 10 000 plantules de mangrove. Léa de Oliveira, responsable de la programmation pour la fondation Odysseo.
2: On a pu contacter des femmes qui ont été formées à la plantation de mangroves. On les a ramenées dans le projet et ce sont elles qui, tous les jours, toutes les semaines, replantent à la main, un par un, chacune des propagules de mangroves qu'on ramasse et qu'on replante dans la mangrove. Ne pas intégrer la population locale, c'est mettre en danger les projets de conservation parce qu'on a besoin de cette cohésion entre les deux pour que ça fonctionne. C'est pour ça qu'on essaie de développer une activité économique en proposant des formations aux personnes du village pour qu'ils puissent trouver un intérêt à la préservation de cette mangrove. Le but, c'est de produire du miel de mangrove qui est un produit pas présent à Maurice mais qui existe à Madagascar ou en Inde avec une grande valeur ajoutée et qu'elles pourront revendre après pour améliorer leurs revenus.
1: La mangrove, un écosystème étonnant qui ressemble à une forêt amphibie, capable de vivre dans l'eau salée mais aussi en dehors. Des palétuviers majestueux dont l'importance est capitale pour la préservation de l'île.
2: D'une part, elle filtre l'eau et les sédiments qui arrivent depuis la terre, elle en extrait la plupart et laisse une eau relativement propre dans le lagon, ce qui permet déjà de réduire la pollution en mer. Elle a aussi cette fonction de nurserie pour pas mal d'espèces de poissons et de crustacés, dont des espèces qu'on consomme nous-mêmes. Donc elle est importante pour l'économie de la pêche. Et la propriété qu'elle a de filtrer l'eau et les sédiments, c'est aussi ce qui lui permet de stocker du carbone dans son sol. Et grâce à cette propriété-là, elle est capable de stocker jusqu'à 5 fois plus de carbone qu'une forêt terrestre normale. Et pas seulement ça, si on multiplie les surfaces de mangroves, on multiplie la protection des côtes contre l'érosion.
1: L'île Maurice, un confetti dans l'océan de 2040 km², qui est en réalité un géant des mers. Sa zone économique exclusive est constituée de 99,9% des territoires marins, une richesse pour la population locale dont la participation aux efforts de sauvegarde et de conservation est essentielle.
2: Jusqu'ici, la conservation, la restauration, ça a été beaucoup. Ça a commencé par les forêts et c'est surtout resté autour des écosystèmes terrestres. Parce que c'est quelque chose que les gens peuvent faire concrètement tout de suite. On peut tous avoir un potager, on peut tous planter des fleurs, on peut tous faire quelque chose dans notre jardin. Mais l'océan, c'est plus compliqué. Je pense que les gens ne savent pas vraiment quoi faire, qu'est-ce qu'on pourrait faire pour restaurer l'océan. Alors qu'en réalité, il y a beaucoup de choses qu'on peut faire, surtout se mobiliser, connaître notre océan et militer pour qu'il soit pris en compte, que des fonds soient alloués à la conservation et à la restauration. Pourquoi pas faire du volontariat dans sa vie de tous les jours, les petites actions comme ne pas jeter son plastique par terre, ne pas dégrader les écosystèmes quand on les visite. Donc je pense effectivement que le futur est tourné vers l'océan et notre survie est tournée vers l'océan.
1: Avant de partir, nous faisons la connaissance de Kanchan Kin, un artiste mauricien qui récupère des déchets, notamment sur les plages, pour fabriquer des instruments de musique. Bouteilles en plastique, tuyaux en PVC et bidons rouillés servent à sensibiliser à sa manière aux dangers qui menacent le lagon.
3: Océan Indien, lagon en danger, un grand reportage signé Anne Verdaguet, réalisation Pauline Leduc.
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Quand j'étais petite, j'ai fait un rêve. J'étais dans une barque en bois avec ma famille, mon père, ma petite sœur et ma mère. Et c'était un univers vraiment très humide et sombre et rouge. Et c'était, je sais pas, ça faisait comme une grotte et il y avait des gouttes gluantes qui tombaient sur nous.

et il y avait une espèce d'eau sombre. Et en fait, il y avait un monstre tentaculaire qui sortait et qui essayait de nous choper et de nous écraser et de nous couler.

me rappelle essayer de rassurer ma petite sœur. Et sauf qu'en fait, j'étais au moins aussi terrifiée qu'elle. Il y avait des rochers blancs et marrons et gris et vraiment avec de la texture qui sortaient par endroits dans cette grotte. Et à un moment, la grotte s'est ouverte. Je me suis rendu compte en fait qu'on était dans une bouche. Et au moment où la bouche s'ouvre et que la lumière entre, il y a le gros monstre tentaculaire là, qui était la langue, qui nous a écrasés. Et je me suis réveillée.

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1: Bah quoi?
0: Bah on va voir nos gags.
1: Bah non, il y a des murets.
0: Ah oui, mais si tu te penches.
1: Bah t'as qu'à pas te pencher.
0: Oui, non, mais toi ça va, t'es pas grand. 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

0: raconter l'histoire du petit chaperon rouge.
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0: Pourquoi pas?
1: Chouette, je suis le petit chaperon rouge. 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
0: 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Depuis ce jour-là, tout le monde l'appelait le petit chaperon rouge.
1: C'est moi petit chaperon rouge, c'est moi petit chaperon, c'est moi petit chaperon,
0: c'est... 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
1: Ah, ouais, Zilizoxy, un nouveau box sur le maxi. Soirée de Guédin.
2: De flingue,
1: ouais,
2: de flingue.
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0: Inspirez. Restez détendu. Et ne pas vous crisper.
1: Tout est paré.
0: Dans le voyage que nous allons faire, nous ne pouvons emmener ni les ombres ni les morts. Je vous souhaite maintenant une belle nuit.

Salut à vous tous, c'est Live Addict. Aujourd'hui, une spéciale cover des groupes de prog qui reprennent des autres morceaux d'autres groupes de prog ou alors d'autres morceaux tout court. On commence avec cette surprise de Ant Band qui sort un album qui s'appelle From Genesis to Reimagination, puisque si vous vous souvenez, dans l'histoire de Genesis, leur premier album avant Trespass, sorti en 71, était From Genesis to Revelation, qui n'a eu aucun succès, et pourtant moi quand je l'écoute, il a quelque chose de frais, il y a quelque chose de très pop à l'intérieur de cet album. Ici, eh bien, les morceaux sont beaucoup plus modernes, ils sont explorés, revisités, réinventés, et ils redonnent de la brillance à des morceaux qui pour beaucoup ont disparu. On écoute The Ant Band avec cette reprise de Serpent. De Genesis, bien sûr.

Et oui, tout le reste de l'album de Handband et de cet Akabi, et ça fait du bien de se ressourcer en écoutant cet album de Genesis qui était passé à la trappe et qui pour moi marque quand même l'histoire du pré-Genesis. On poursuit avec une reprise des Doors, Riders on the Storm, qui a été commis, parce que j'aime bien le mot commis par moment, par Murky Red, qui est cette formation belge fondée en 2009, qui combine dans la formation des éléments de rock classique, de prog, de blues, de stoner et de metal. Ils s'intitulent, comme ils disent eux-mêmes sur leur page du groupe, si leur style musical était une forme de vie humaine, ce serait l'enfant amoureux de Deep Floyd, de Black Doors et de Led Sabbath. Slayer et Monty Python seraient leur nounou. Murky Red, je les aime beaucoup. Ici, cette version de Riders of the Storm apporte simplement une nouvelle version.

0: Le groupe Stoner Prog, Murky Red, avec la reprise de Riders of the Storm des Doors. Ici, quelque chose de plus enlevé, c'est la version de Money du Floyd par The Pineapple Thief, la formation de Bruce Sword. Et ici, on est sur quelque chose qui relève le morceau Money du Floyd. C'est parfois intéressant, les covers, simplement pour se changer d'air, changer son mode d'écoute, à force d'entendre toujours le même morceau joué de la même manière, pouvoir le sentir et sentir ces morceaux différemment. Parfois on se dit, ouais, il y a un petit coup de génie, parfois on se dit, bah, c'est moins bon que l'original, voire c'est sans intérêt, voire, eh bien, ça attire l'oreille. C'est le cas ici, avec Money de Pineapple Thief.
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Eh bien voilà, après ces deux formations qui se la jouent avec deux monuments de la musique, Pink Floyd et les Doors, eh bien on va s'attaquer au monument français qui est Bernard Lavilliers, repris par le groupe de prog Homme avec un grand H. Et vous vous souvenez de son album, l'album de cette année qui s'appelle Ma vie en théorème, que je vous conseille. Il y a cette reprise de Bernard Lavilliers d'Idées Noires. J'adorais Idées Noires. Ici, c'est un peu spécial. Je vous laisse en juger.

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Eh bien voilà, ça c'est fait, homme, avec cette reprise d'Idées Noires de Lavillier et suivie de Ergo Project, qui est un collectif italien qui vient de Sardaigne et qui aime reprendre les Beatles de manière originale, entre mélange metal, prog, électronique. Deux albums sont en place à écouter, Beatles, super reprise. On poursuit avec de prog collective, le collectif autour de Billy Sherwood, bassiste, guitariste, multi-instrumentiste et qui est le bassiste actuel de Yes. Il invite une pléthore d'artistes connus dans le monde du prog, donc Jordan Rudess par exemple, de Dream Theater, et il reprend ici avec John Davison, qui est le nouveau chanteur de Yes, Sound of Silence, de qui? De Simon & Garfunkel. Eh ben, allons voir la version.

de prog collective avec cette version, je ne sais pas si je dois en rire ou pas, mais enfin, elle m'a fait beaucoup marrer, cette version de Sound of Silence de Simon & Garfunkel. S'ils l'ont fait sérieusement, franchement, ça m'a bien fait beaucoup rire. Comme aujourd'hui, je vous passe des gros standards repris par des groupes de prog, eh bien, on est parti on part aux États-Unis avec Goose. Goose, qui est un jam band comme Fish, comme The Work, qui sont là-bas des stars. Goose tourne dans le monde entier. Et ici, une reprise de Kate Bush, Running Up That Hill, standard incontournable et qui apparemment marche comme n'a jamais marché ce morceau dans le monde entier. Allez, c'était du Kate Bush, mais ici, c'est du Goose. Allez, on y va. Ça fait trois fois que je dis allez.

Le grand bassiste de Genesis, Chris Squire, a disparu. Un tribute est sorti il y a 2 ans, si je me souviens bien. Et ici, on retrouve Steve Hackett, l'ancien guitariste de Genesis, avec Steve Porcaro, qui lui fait partie de Toto pour une reprise de More We Live. Let Go, c'est en mémoire à Chris Squire, ce grand bassiste.

Et bien voilà, on va se quitter avec, avec le groupe de départ de Hunt Band, le début de cette émission de Hunt Band qui reprend Genesis to Reimagination, qui est un revisite de Genesis to Revelation, cet album qui était les prémices de Genesis avant l'album Trespass. Et bon, enfin, il m'éclate vraiment, c'est parce que je trouve ça lumineux comme reprise, et ça fait du bien d'exhumer le passé sur quelque chose de beaucoup plus clair. On se retrouve la semaine prochaine pour un nouveau Live Addict. D'ici là, faites-vous du bien entre vos oreilles. À bientôt, ciao.

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Bonjour, eh bien, nous voici partis entre la mer Noire et la mer Caspienne dans des républiques au joli nom d'Abkhazie, Géorgie, Azerbaïdjan, mais oui, l'Abkhazie avec, entre autres, ses chants polyphoniques et puis aussi, ses mélodies pastorales.

Alors, il y a évidemment un pays où on trouve des polyphonies qui sont très célèbres dans le monde entier, c'est la Géorgie, avec des chants, plein de chants différents pour toutes les manifestations sociales, les chants de table, les chants pour les mariages, etc., etc. Donc, les Géorgiens aiment beaucoup manger sur de grandes tablées et puis chanter à l'unisson.

Là, les polyphonies de Georgie, l'ancien pays mythique de la Toison d'Or, mais oui, et vraiment ces chants polyphoniques sont très raffinés et très riches. Depuis des siècles, les Georgiens attachent une très grande importance aux chants et puis se transmettent ces chants de génération en génération. Pour toutes les manifestations, il y a des chants, on va écouter là un chant de mariage et puis un chant de table. Un chant de table où il est dit, eh bien, à notre hôte, la prospérité, notre hôte est heureux car il reçoit des amis qui lui sont chers.

Alors la musique n'est pas que essentiellement vocale en Géorgie, tout de même, de temps en temps. On peut écouter certains instruments, comme par exemple le luth tchongouri qui accompagne cette berceuse.

Et nous terminerons avec la République de l'Azerbaïdjan qui est donc sur la Caspienne avec la musique classique et savante avec son illustre représentante Sakine Ismailova. Donc c'est un mougam du 19e siècle qui exprime eh bien l'amour comme d'habitude. Et je vous donne rendez-vous à très bientôt. Au revoir.

bougeait pas, c'est-à-dire il bougeait pas. Parce qu'en fait, il fuit. Il fuit de l'huile. Donc, je l'ai pris, j'ai remis de l'huile dedans, elle fonctionnait. Effectivement, il fuit de l'huile. Donc, je mets une petite gamelle en dessous parce que là, il fuit là, au niveau du vérin de pompe. Et si je ne mets pas ça, mais il me fait une tache d'huile à chaque fois que je le laisse quelque part. Donc, c'est un peu pénible. Je pensais que ça allait attendre, mais ça ne va pas attendre parce que ça ne va pas être possible. Toute la partie pompe, je vais faire un audit de tous les joints qui a changé et puis je vais les changer. Je ne vais pas forcément restaurer le reste parce que le reste fonctionne, je mets un coup de graisse dans les presseurs. Et puis voilà, il est juste très très lourd, donc je vais travailler au sol parce que sinon ça va pas être possible. Il ne faut pas monter sur les tamis, ça fait au moins 60 kg, c'est pas tout. Allez, on fait ça.

Donc lui, il a coulé presque complètement. Forcément, j'en ai mis partout. Hein. Bon. Maintenant, je vais désolidariser la partie pompe et le vache. Donc il y a l'écrou là qui tient la tête du vérin. Et il y a ici des goupilles qui tiennent ces axes. Des axes qui font le levier avec le plateau.

Edward. Donc ça, c'est l'axe qui pilote la pompe. C'est la pompe, hein, c'est un truc en pompe, un excentrique. Donc tout est soudé, donc ça a l'air d'être un truc en deux parties qui tient avec le manche.

0: Allez, sans bruit. Par contre, pour sortir de l'autre côté, il faut que j'enlève la pompe. Enfin, le clapet. Parce que ça passe pas.
1: Bon, je voulais pas vraiment la faire, et puis j'ai dit peut-être que ça peut dépanner des gars.
0: Donc là, je vais enlever le clapet.
1: Alors aujourd'hui, je vais déplacer une machine, une fuite énorme au piston, et toute l'huile est par terre, donc je peux pas déplacer la machine.
0: Ce clapet-là, je sais que je l'ai déjà démonté avant de le remettre en route, parce que la personne qui me l'a vendu m'a dit que c'était là que ça fuyait. Effectivement, il y a trois joints toriques.
1: En premier, il faut avoir des joints toriques.
0: La dernière.
1: Si on n'a pas de joints, c'est pas la peine, on ne peut pas réparer. Alors, comme j'en ai toute une panoplie, je cherche celui qui correspond au mieux, et j'ai trouvé deux joints. Donc, j'en ai trouvé un qui est pas trop mal pour ici, et un autre qui va aller là-dedans.
0: Vache. Bon, allez, c'est parti.

0: Alors ça, c'est sur le dessus, et ça, c'est le piston, ça. Et le joint qu'il y avait ici, ben, il fuit. On a un circlips ici, qui retenait une pièce intermédiaire dessous. Donc, j'ai tourné un diamètre 25, là, qui fait juste le diamètre d'ici. Dans le diamètre 25, je vais faire une gorge pour mettre ce joint-là, qui va étancher sur cette partie-là. Et à l'intérieur, une gorge pour mettre ce joint-là, pour étancher au niveau du piston. Alors j'ai trouvé un outil qui va faire l'affaire. J'ai été obligé de meuler un peu l'arrière parce que c'était un peu juste. Donc en théorie, j'arrive à passer là-dedans. Donc là, je vais rentrer ça gentiment là-dedans et je vais faire une gorge. Bon, ça doit faire.
1: En fait, ce n'est qu'un galet qui pousse sur un truc. Alors, on va vous remettre comme ça.
0: Alors, j'ai monté mon joint sur mon axe. Je mesure gentiment, sans forcer, 19,88, 19,87, 19,90 à peu près. Il ne faut pas forcer. Et je vais mettre 4 dixièmes, 5 dixièmes de serrage. On pourrait le faire en mesurant le tore. Hein. Mais là, comme mon joint il est un petit peu petit, ça ne sera pas évident. Donc on va le faire comme ça. L'outil presque sorti, là, sur mon diamètre 15.

attention, des fois, quand on met du lubrifiant, c'est pas toujours la bonne solution, parce qu'on fait patiner les outils. En théorie, c'est bon.

gorge là qui correspond à ma largeur de pièce unie. Et donc j'ai monté un outil de 4. Et je me mets surtout pas en face de l'autre gorge, sinon je vais découper la rondelle. Et je dois descendre de 6,7.

baisse, le circus, et là je le remissais là-dedans. Ça va pisser de l'huile partout. Donc je serrais ça, fort. Puis après, je vais mettre le piston, je vais nettoyer le ressort pour essayer de l'emboîter. Donc je remonte l'axe en mettant de la graisse. Ça rend bien en joint. Et cette pièce-là, là, ce U là, j'avais refabriqué ça il y a au moins 25 ans parce qu'il était cassé évidemment. C'est un copain qui me l'avait donné. Alors par contre, pourquoi mettre le bras, ça va peut-être pas être du facile.

parce que c'est lourd. Non, parce que viens.

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Vous venez d'écouter Fuera Seba du groupe Aitawa, un quatuor franco-colombien qui dévoile son premier album Pasare et qui sortira le 22 mai 2026.

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1: Ici, avec tout ça à regarder?
0: Ferme tes yeux, s'il te plaît.
1: Charles, est-ce que c'est beau? Mais tu n'aurais pas dû.
0: Pourquoi pas?
1: Bah, je sais pas, j'imagine que c'est ce qu'une femme doit dire dans un pareil moment.

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